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2: Bonjour à tous, à la une de l'actualité, le prix du gazole pourrait commencer à baisser dès le début du mois prochain.

0: approvisionnement, notamment dans les pays du Golfe et au Nigeria, et ça pour reconstituer les stocks qui seront utilisés.
1: Merci Jacques. Premières annonces du gouvernement face à la mobilisation des lycéens. Le ministre de l'Éducation nationale, Édouard Geffrey, a annoncé hier soir le déploiement de 3000 professeurs remplaçants dans les prochaines heures. Plusieurs centaines de recrutements supplémentaires seront également autorisés. Des mesures avant une nouvelle journée de mobilisation prévue mardi prochain et pour les rassemblements d'hier. Plus de 130 000 manifestants ont été recensés par la CGT contre 71 500 selon le ministère de l'Intérieur. Le premier tour de la primaire social-démocrate débute ce matin à 8h. Quelques 140 000 électeurs inscrits sont appelés à départager 5 candidats, Raphaël Glucksmann, Olivier Faure, Ségolène Royal, Emmanuel Morel et Jérôme Guedj. Le scrutin se déroule uniquement en ligne jusqu'à demain soir 20h. Les résultats seront connus dans la foulée et si aucun candidat ne l'emporte dès le premier tour, un second vote aura lieu les 16 et 17 octobre. Trois semaines de récupération attendent désormais Sophie Anneau après 8 mois dans l'espace. L'astronaute française doit d'abord passer des examens médicaux puis rejoindre Cologne en Allemagne. Là, elle va suivre un programme de réadaptation à la gravité. Après 235 jours dans l'ISS, le retour à sa forme d'avant prendra plusieurs mois. On passe au sport avec du football. Les Girondins de Bordeaux joueront bien en Régional 1 cette saison. Leur inscription a été officiellement validée hier par la Ligue de Nouvelle-Aquitaine. Premier match vendredi 16 octobre face à Bayonne, face à la réserve de l'Aviron. Mais le club attend encore une décision du tribunal de commerce sur son plan de continuation. Ça sera le 20 octobre. Et puis une seule rencontre au programme de la Ligue 1 ce soir en ouverture de la 6e journée. Lens reçoit l'Olympique Lyonnais. Coup d'envoi à 20h45. Passez une très belle journée. 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

0: 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Alors, qui est le favori du jour? Quel outsider pourrait venir jouer les troubles fêtes et qui pourrait bien vous permettre de toucher le jackpot aujourd'hui? On laisse ça à quelqu'un qui connaît son sujet. Tom Kazak, ses impressions, ses favoris, ses coups de cœur, c'est tout de suite dans la chronique épique de Tom Kazak sur Radio 4.
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2: Bonjour, bonjour à tous. Retour à l'hippodrome de Vincennes et les 2850 mètres du prix ERA à l'occasion du Quintet Plus de ce vendredi 8 octobre 2026. Il réunira 15 trotteurs âgés de 7 à 11 ans n'ayant pas gagné 315 000 euros. Départ prévu vers 20h15. En tête de notre sélection, le 14, Indien de Fontaine, sur la lancée de sa récente victoire, retrouve Eric Raffin. Il peut doubler la mise et venir l'emporter. Suivi du 12, Inérite, que l'on ne présente plus en pareille société. Le 15, il y a Pierre J sur la montante actuellement. Le 13, I Still Loving You, sache à placer dans la bonne combinaison. Et enfin le 8, Horizon 2, Tep, à très belle cote, prendre une belle allocation. Il complétera notre sélection. Une sélection que vous pouvez retrouver sur ma chaîne YouTube Tom Kazak, les pronostics hippiques avec mes dernières minutes. Donc notre choix aujourd'hui, premier le 14, Indien de Fontaine. Second le 12, Inérite. Troisième le 15, il est au Pierre J. Quatrième le 13, I Still Loving You. Cinquième le 8, Horizon 2. Tel le second choix, le 5, le 6 et le 10. Et à vous la fortune!

0: mal parce que pendant que nous, on essaie simplement de savoir comment va se passer notre journée, les planètes, elles, semblent déjà avoir leur petite idée. Alors aujourd'hui, qui va avoir la cote en amour? Qui pourrait décrocher une bonne nouvelle? Et surtout, qui ferait mieux d'éviter de regarder son compte bancaire? Allez, on prend les prédictions avec le sourire, on croise les doigts et on écoute Camille pour découvrir ce que les astres vous ont préparé. C'est parti pour l'horoscope de Camille. Bonjour.
1: Bonjour à tous, chers béliers. Plutôt qu'un achat impulsif, choisissez un objet utile, beau ou particulièrement bien fabriqué. Vous aurez davantage de plaisir à le conserver. Les taureaux, une question liée à vos déplacements pourrait vous pousser à changer vos habitudes. Quant à vous, les gémeaux, une information entendue presque par hasard pourrait piquer votre curiosité. Les cancers, organiser une fête, préparer un repas ou prévoir une sortie pourrait créer une belle dynamique. Aujourd'hui, les lions, vous pourriez expérimenter une nouvelle couleur, une nouvelle tenue ou une manière différente de présenter votre travail avec des résultats plutôt surprenants. Les vierges, un simple coup de téléphone, une vérification ou un document retrouvé pourrait débloquer ce qui vous occupait l'esprit aujourd'hui. Quant à vous, les balances, boutiques indépendantes, marchés, cafés, jardins ou petits événements, vous pourriez apprécier un endroit proche que vous n'aviez pourtant jamais pris le temps d'explorer. Les scorpions, une personne pourrait vous confier une information qu'elle ne partage pas facilement aujourd'hui. Quant à vous, les sagittaires, vous aurez besoin de quelque chose de différent pour terminer la semaine. Les capricornes, vous pourriez réaliser qu'un investissement un petit peu plus conséquent maintenant vous évitera plusieurs petites dépenses par la suite. Les verseaux, votre environnement numérique pourrait bénéficier d'un grand nettoyage, photos, fichiers, applications, abonnements ou notifications. Et puis enfin, chers poissons, une envie de créer quelque chose simplement pour le plaisir vous accompagne aujourd'hui. Je vous souhaite à tous une belle journée et un excellent week-end.

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1: Bonjour à tous, l'essentiel de l'actualité, encore un peu de patience. Les prix du gasoil pourraient baisser dès début novembre. Le gouvernement prévoit de débloquer 10 millions de barils issus de réserves stratégiques sur 3 mois. L'objectif énoncé, une baisse de 12 à 18 centimes par litre à la pompe. Le Premier ministre Sébastien Lecornu recevra lundi les distributeurs de carburant à Matignon pour organiser la mise en œuvre de cette mesure. Davantage de loups pourraient être abattus en France en 2026. Le gouvernement va relever le plafond autorisé de 21 à 23% de la population tout en maintenant des conditions pour les tirs. Les quotas non utilisés pourront être aussi reportés sur l'année suivante. Ces mesures visent à limiter les attaques contre les troupeaux. Les éleveurs évoquent 10 000 pertes d'animaux par an. 3 semaines de récupération attendent désormais Sophie Adenau. Après 8 mois dans l'espace, l'astronaute française doit d'abord passer des examens médicaux puis rejoindre Cologne en Allemagne. Là, elle suivra un programme de réadaptation à la gravité. Après 235 jours dans l'ISS, le retour à sa forme d'avant prendra plusieurs mois. Et puis après les enfoirés, place aux enflures. Les Restos du Cœur préparent de soirées d'humour les 4 et 5 avril au Casino de Paris. Les billets seront mis en vente dès aujourd'hui avec également une tombola à 2 euros.

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1: Bonjour à tous. À la une de l'actualité, le prix du gazole pourrait commencer à baisser dès le début du mois prochain. Le gouvernement va puiser dans les réserves stratégiques françaises pour tenter de faire reculer les prix à la pompe, Jacques Terrance.
2: L'objectif affiché par le gouvernement, c'est une baisse de 12 à 18 centimes par litre de gasoil. Pour y parvenir, 10 millions de barils vont être progressivement sortis des stocks stratégiques français pendant 3 mois. Ça représente environ 18% de la consommation nationale sur cette période. La mesure doit entrer en vigueur le 1er novembre, selon le ministre du pouvoir d'achat, Serge Papin. Les automobilistes pourraient donc constater les premiers effets dès le début du mois prochain. Reste maintenant à organiser concrètement la baisse. Sébastien Lecornu doit recevoir les distributeurs de carburant lundi à Matignon. En parallèle, le gouvernement cherche de nouvelles sources d'approvisionnement.

Olivier Faure, Ségolène Royal, Emmanuel Morel et Jérôme Guedj. Le scrutin se déroule uniquement en ligne jusqu'à demain soir 20h. Les résultats seront connus dans la foulée et si aucun candidat ne l'emporte dès le premier tour, un second vote aura lieu les 16 et 17 octobre. Trois semaines de récupération attendent désormais Sophie Anneau après 8 mois dans l'espace. L'astronaute française doit d'abord passer des examens médicaux puis rejoindre Cologne en Allemagne. Là, elle va suivre un programme de réadaptation à la gravité. Après 235 jours dans l'ISS, le retour à sa forme d'avant prendra plusieurs mois. On passe au sport avec du football. Les Girondins de Bordeaux joueront bien en Régional 1 cette saison. Leur inscription a été officiellement validée hier par la Ligue de Nouvelle-Aquitaine. Premier match vendredi 16 octobre face à Bayonne, face à la réserve de l'Aviron. Mais le club attend encore une décision du tribunal de commerce sur son plan de continuation. Ça sera le 20 octobre. Et puis une seule rencontre au programme de la Ligue 1 ce soir en ouverture de la 6e journée. Lens reçoit l'Olympique Lyonnais. Coup d'envoi à 20h45. Passez une très belle journée. 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
1: Sur Radio 4, c'est le moment des petites annonces. À vendre, à rechercher, à proposer, objets, matériel agricole, services et bonnes affaires sont au rendez-vous. Pour commencer, voici la rubrique d'hiver. À vendre, une table basse de salon avec plateau en verre noir à 75 euros. Un souffleur à feuilles thermique ainsi qu'un motoculteur d'Ormac 6 chevaux. Un téléviseur Philips est également disponible, tout comme un lave-vaisselle Beko 13 couverts. Deux portes en bois marron sont à vendre, une très ancienne prévue pour l'extérieur et une plus récente pour l'intérieur. Elles sont vendues à petit prix. Côté cuisine, un robot Kenwood Chef avec presse agrumes est proposé à 70 euros. Et pour les amateurs de produits du jardin, des melons à confiture, des potimarrons et des pommes sont disponibles à 1,20 euros le kilo. À vendre aussi un sèche-linge de 8 kg ainsi qu'un réfrigérateur congélateur de couleur grise. Passons maintenant au matériel agricole. À vendre un aigre noir à maïs électrique de marque Rambaud, un cultipacker de 2,20 m de large à 100 euros. Si vous recherchez plutôt un véhicule ou un deux roues, voici les annonces à retenir. Un très ancien vélo femme Peugeot à restaurer est proposé à seulement 15 euros. Une Citroën C1 essence 4 chevaux, 3 portes à boîte manuelle est également à vendre. Elle affiche 178 000 km au compteur. À vendre aussi un quad 125 cross ainsi qu'une moto 125. Et maintenant, quelques annonces concernant nos amis les animaux. Des jeunes lapins mâles et femelles sont à vendre au prix de 14 euros pièce. Le chenil a récupéré plusieurs chats qui attendent de retrouver leur famille. Adolmeirac, c'est un chat noir et blanc, ainsi qu'une chatte Isabelle qui ont été trouvés. Et plusieurs chats tigrés gris et blancs ont également été trouvés à La Capelle-Biron. Autre annonce pour cause de déménagement, un chien berger allemand de 4 ans est à donner. Il est décrit comme très gentil, il est pucé et vacciné, mais attention, il n'aime pas les chats. Et pour terminer cette série d'annonces, une proposition qui concerne l'accueil et l'accompagnement. Une famille d'accueil située à La Parade dispose actuellement d'une place pour une personne âgée. C'est tout pour les petites annonces du jour. On espère qu'elles vous auront permis de faire de bonnes affaires. Si vous avez besoin de renseignements ou si vous souhaitez passer une annonce, n'hésitez pas à appeler la radio le matin au 05 53 36 60 50. C'est un service gratuit. Passez une excellente journée et à très bientôt sur Radio 4.

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1: Deux très bonnes nouvelles pour la santé en Grand Villeneuvois. 13 médecins juniors, ces docteurs en dernière année d'études, sont attendus sur le territoire cet automne, dont 5 à Villeneuve-sur-Lot. La ville, justement, qui inaugurait aux côtés de la CPTS, Visio 47, une résidence rue de Beurre, ou plutôt une colocation totalement réhabilitée, prête à les accueillir. Une condition à leur venue, mais pas la seule. On écoute à ce sujet Guillaume Lepers.
2: C'est une première brique d'une somme de solutions qu'on a mis en place pour attirer des professionnels de santé sur le territoire. Là, on parle de logement et c'est quelque chose d'extrêmement important. Demain, il y a un internat qui est en cours qu'on devrait inaugurer début 2027. On a aussi un agrandissement de la maison de santé. On a les médecins solidaires sur la route. Puis on a des incitations pour venir sur la CHGV. Donc, encore une fois, c'est une somme d'actions pour attirer des professionnels de santé et résoudre nos difficultés dans la médecine de ville. Sachant qu'aujourd'hui, si on a réussi à avoir 5 médecins juniors, c'est justement parce qu'on cochait toutes ces cases d'accueil, un cabinet à la maison des Haras ou chez les professionnels de santé, des solutions de logement, de l'accompagnement avec la ville et l'agglomération. C'est une somme de choses qui font qu'aujourd'hui, on devient de plus en plus attractif. Alors, on n'a pas encore la solution miracle, hein, mais en tout cas, oui, c'est du concret.
1: Du très concret même, puisque ces médecins juniors, pleinement qualifiés, doivent exercer sous la supervision d'un médecin dit senior, formé à cet accueil. Et c'est justement l'un des combats de Florence Granery, présidente de la CPTS, ce collectif de professionnels de santé unis pour améliorer l'accès aux soins sur le territoire, un combat qu'elle mène depuis 7 ans.
3: Quand on s'est réunis pour la première fois pour former les médecins maîtres de stage, je ramais, j'expliquais pourquoi il fallait devenir maître de stage pour accueillir des jeunes médecins qui pourraient rester dans notre territoire. Et là, nos efforts sont récompensés puisque là, aujourd'hui, on aura sur le Lot-et-Garonne 32 docteurs juniors, dont 13 sur la communauté d'Aglo et 5 sur Villeneuve. Et c'est effectivement à force de mettre une brique sur une autre avec cette coopération avec les élus, l'hôpital, avec l'ARS, avec la CPM, mais surtout avec le territoire pour arriver à ce qu'on fait aujourd'hui.
1: Ces médecins doivent être répartis dans 2 maisons de santé et chez un médecin libéral.
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0: Bonne matinée, bienvenue sur Radio 4 ce matin, parce que pendant que nous, on essaie simplement de savoir comment va se passer notre journée, les planètes, elles, semblent déjà avoir leur petite idée. Alors aujourd'hui, qui va avoir la cote en amour? Qui pourrait décrocher une bonne nouvelle? Et surtout, qui ferait mieux d'éviter de regarder son compte bancaire? Allez, on prend les prédictions avec le sourire, on croise les doigts et puis on écoute Camille pour découvrir ce que les astres vous ont préparé pour aujourd'hui. Bonjour Camille.
1: Bonjour à tous, chers béliers. Plutôt qu'un achat impulsif, choisissez un objet utile, beau ou particulièrement bien fabriqué. Vous aurez davantage de plaisir à le conserver. Les taureaux, une question liée à vos déplacements pourrait vous pousser à changer vos habitudes. Quant à vous, les gémeaux, une information entendue presque par hasard pourrait piquer votre curiosité. Les cancers, organisez une fête, préparez un repas ou prévoir une sortie pourrait créer une belle dynamique. Aujourd'hui, les lions, vous pourriez expérimenter une nouvelle couleur, une nouvelle tenue ou une manière différente de présenter votre travail avec des résultats plutôt surprenants. Les vierges, un simple coup de téléphone, une vérification ou un document retrouvé pourrait débloquer ce qui vous occupait l'esprit aujourd'hui. Quant à vous, les balances, boutiques indépendantes, marchés, cafés, jardins ou petits événements, vous pourriez apprécier un endroit proche que vous n'aviez pourtant jamais pris le temps d'explorer. Les scorpions, une personne pourrait vous confier une information qu'elle ne partage pas facilement aujourd'hui. Quant à vous, les sagittaires, vous aurez besoin de quelque chose de différent pour terminer la semaine. Les capricornes, vous pourriez réaliser qu'un investissement un petit peu plus conséquent maintenant vous évitera plusieurs petites dépenses par la suite. Les verseaux, votre environnement numérique pourrait bénéficier d'un grand nettoyage, photos, fichiers, applications, abonnements ou notifications. Et puis enfin, cher poisson, une envie de créer quelque chose simplement pour le plaisir vous accompagne aujourd'hui. Je vous souhaite à tous une belle journée et un excellent week-end.

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2: Bonjour à tous, l'essentiel de l'actualité. Encore un peu de patience, les prix du gasoil pourraient baisser dès début novembre. Le gouvernement prévoit de débloquer 10 millions de barils issus de réserves stratégiques sur 3 mois. L'objectif énoncé, une baisse de 12 à 18 centimes par litre à la pompe. Le Premier ministre Sébastien Lecornu recevra lundi les distributeurs de carburant à Matignon pour organiser la mise en œuvre de cette mesure. Davantage de loups pourraient être abattus en France en 2026. Le gouvernement va relever le plafond autorisé de 21 à 23% de la population tout en maintenant des conditions pour les tirs. Les quotas non utilisés pourront être aussi reportés sur l'année suivante. Ces mesures visent à limiter les attaques contre les troupeaux. Les éleveurs évoquent 10 000 pertes d'animaux par an. 3 semaines de récupération attendent désormais Sophie Adenau. Après 8 mois dans l'espace, l'astronaute française doit d'abord passer des examens médicaux puis rejoindre Cologne en Allemagne. Là, elle suivra un programme de réadaptation à la gravité. Après 235 jours dans l'ISS, le retour à sa forme d'avant prendra plusieurs mois. Et puis après les enfoirés, place aux enflures. Les Restos du Cœur préparent de soirées d'humour les 4 et 5 avril au Casino de Paris. Les billets seront mis en vente dès aujourd'hui, avec également une tombola à 2 euros. 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
0: Bonne matinée et bienvenue sur Radio 4, l'essentiel de l'actualité locale ce matin dans votre journal présenté par Pierre-Anthony Épinette. Bonjour Pierre-Anthony.
20: Bonjour Christophe et bonjour à tous. Dans l'actualité de ce vendredi, d'abord ce drame survenu hier soir dans un accident de la route au Léda, près de Villeneuve-sur-Lot. Un homme de 24 ans est mort vers 19h. Sa voiture a quitté la chaussée, route de Casseneuil, avant de percuter un arbre de plein fouet. Le conducteur, seul à bord, était incarcéré dans le véhicule. Il était en arrêt cardio-respiratoire à l'arrivée des secours. Et malgré leur intervention, il n'a pas pu être ranimé. La victime, domiciliée à Sainte-Livre, a été déclaré décédé sur place. Une autopsie a toutefois été ordonnée par le parquet d'Agen. 5 personnes seront jugées le 2 mars 2027 à Agen pour des violences commises lors d'un match de foot entre Astafor et Lamontjoie. En septembre dernier, plusieurs joueurs visiteurs avaient été agressés après la rencontre. 4 avaient été passés à tabac avec jusqu'à 21 jours d'incapacité totale de travail pour l'un d'eux. Un délégué du district avait également été frappé. 5 joueurs d'Astafor, depuis exclus du club, ont été placés en garde à vue, puis convoqués pour violences aggravées en réunion. Le conflit se durcit entre les arbitres et le district de foot de Lot-et-Garonne. Le collectif des arbitres en colère réclamait le rétablissement d'un forfait kilométrique de 26,76 € supprimé cette saison. Mais sa pétition mettait aussi en cause le président du district, Sylvain Michelet, ainsi que le FC Saverien, accusé de favoritisme. Mais face aux menaces de plainte pour diffamation, le collectif a finalement retiré son texte et présenté ses excuses, reconnaissant que ses propos avaient parfois dépassé sa pensée. Pour autant, la mobilisation continue. Les arbitres annoncent une grève lors de la 5e journée des 24 et 25 octobre. Mobilisation également celle de la CFDT Santé Sociaux qui appelle à un rassemblement le 13 octobre à 14h devant l'hôpital de Villeneuve-sur-Lot. Le syndicat annonce d'ores et déjà qu'il y aura des fermetures des urgences au pôle de santé dans ce mois d'octobre et elle veut dénoncer ça bien sûr, la CFDT Santé Sociaux, avec une défense de l'accès aux soins de proximité, la sécurité des patients et les conditions de travail des professionnels. Le syndicat refuse que les fermetures ou régulations répétées des urgences deviennent une solution durable au manque de médecins et deviennent d'une certaine manière la norme. La CFDT réclame une stratégie de recrutement et de fidélisation des urgentistes ainsi qu'une coopération équilibrée entre Villeneuve, Agen et Marmande sans concentration progressive des moyens médicaux sur Agen. La Chambre d'agriculture de Lot-et-Garonne réclame le retrait du nouveau stage de citoyenneté environnement instauré par le tribunal d'Agen, par le parquet et par plusieurs associations. Destiné à sensibiliser les auteurs d'infractions environnementales, ce stage sera animé notamment par l'Office français de la biodiversité et par la CEPANLOG. Karine Duc, présidente de la Chambre d'agriculture, dénonce une démarche proche du militantisme et juge le dispositif méprisant pour les agriculteurs. Elle demande que les efforts portent plutôt sur les défaillances liées à l'eau, aux inondations et aux incendies. Une vingtaine d'enseignants du lycée agricole Étienne Resta à Sainte-Livrade ont manifesté hier pour réclamer le départ du directeur adjoint chargé de la pédagogie. Ils dénoncent 2 années de maltraitance managériale, des décisions sans concertation, un ton agressif et des propos dénigrants. 15 personnes auraient demandé leur mutation et plusieurs agents quittaient l'établissement. Malgré des alertes répétées depuis 2025, les grévistes estiment qu'aucune mesure concrète n'a été prise. La direction et le ministère de l'Agriculture se disent attentifs à la situation. Tout autre chose à présent, ce rassemblement World with Women, le monde avec les femmes, parce que nous ne pouvons plus construire l'avenir avec seulement la moitié de l'humanité autour de la table. C'est le slogan de ce mouvement international World with Women qui organise ce 13 octobre de 10h à 16h, place Jasmin à Agen, une mobilisation qui se veut citoyenne, joyeuse, fédératrice, pacifique, qui appelle femmes et hommes à construire ensemble un avenir plus équilibré et durable. Françoise et Nathalie sont deux Lot-et-Garonnaises investies dans l'organisation de cet événement. Elle nous en raconte la genèse.
21: Alors ce mouvement vient d'Islande. Le 24 octobre 1975 a eu lieu une grève des femmes, un rassemblement des femmes. 90% des Islandaises se sont arrêtées de travailler, de faire les tâches ménagères, de s'occuper des enfants. Donc ce qui à l'époque était quand même assez fort, hein, parce que 9 femmes sur 10 qui s'arrêtent, le pays était complètement à l'arrêt. Et depuis, l'Islande est devenue le pays le plus paritaire au monde. La parité en politique, Il y a même une femme présidente. Il y a la parité dans les instances économiques et sociales. Donc oui, c'est le pays le plus paritaire au monde.
1: Donc on a attendu 50 ans pour ramener ce mouvement en France.
21: C'est ça. Et le mouvement est parti de France et maintenant il est international. On est dans 22 pays.
1: Françoise, vous attendez quoi exactement le 13 octobre ?
4: Eh bien, le 13 octobre, ce que nous attendons, c'est que pour le mouvement, les femmes qui le peuvent puissent nous rejoindre donc sur Agen, place Jasmin, entre 10h et 16h, avec un temps fort à 13h, puisque nous allons mettre en place une minute de silence pour les femmes qui ont eu des violences. Et aussi, nous allons lire le texte de la chanson des Islandaises qui ont porté ce mouvement-là.
1: C'est un premier pas, ce 13 octobre. C'est quoi la suite ? Qu'est-ce que vous attendez à partir de cette journée du 13 octobre à Agen ?
21: Nous, on pense que déjà, ça aura permis de mobiliser les femmes et les hommes, parce qu'on est bien d'accord que c'est un mouvement qui prône la mixité. On n'est pas du tout sur un mouvement qui veut opposer les femmes et les hommes. Au contraire, c'est un mouvement qui se veut rassembleur, qui se veut joyeux, tout en étant très sérieux. On a besoin de mixité dans le monde, parce qu'on ne peut pas se passer de la moitié de l'humanité pour prendre des décisions. Donc, on pense que ce sera le début d'une mobilisation générale, nationale et internationale, pour travailler sur cette mixité.
22: Rendez-vous est donc donné le 13 octobre prochain de 10h à 16h, place Jasmin à Agen. Un pin parasol d'environ 20 mètres s'est effondré hier rue Marx Dormois à Agen, endommageant deux maisons. Heureusement, sans faire de victimes, les murets ont été détruits, l'éclairage perturbé, mais les façades ont été épargnées de peu. L'arbre situé sur une propriété privée avait déjà fait l'objet de signalements concernant ses racines. La mairie rappelle que son entretien relevait du propriétaire et souligne la fragilité de cette essence face au vent et face aux orages. Enfin, l'USU reçoit Dax ce soir à 19h30 à Armandie avec l'obligation de réagir après un premier bloc compliqué. Maurizio Ricciardo a largement remanié son 15 de départ avec 11 changements. Fakatika connaîtra sa première titularisation au poste de pilier gauche. La charnière Bello Willis est reconduite tandis que Ramoka et Muscardits reforment la paire de centres. Le banc Angenais comptera 6 avant. Signe possible, probable, d'un match très engagé. Les Agenais ont intérêt à l'emporter, eux qui pointent aujourd'hui à l'avant-dernière place du classement. Très bonne journée à tous.
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22: Ah, il fait frais ce matin sur l'ensemble du département, des températures autour de 3, 4, 5 degrés sur l'ensemble du Lot-et-Garonne au lever du jour, ça pince un petit peu. La journée devrait être dans l'ensemble plutôt belle. Alors ce ne sera pas forcément un soleil éclatant, ce matin ce sera quand même très lumineux, mais dans l'après-midi ça va progressivement se couvrir. Le ciel va progressivement se charger de nuages. Il ne devrait pas pleuvoir pendant la journée, mais on devrait avoir quelques gouttes pendant la nuit. Et ces nuages vont arriver très progressivement. Cet après-midi, on aura au niveau du mercure jusqu'à 17 ou 18 degrés à l'ombre sur l'ensemble du Lot-et-Garonne. La matinée de demain sera mitigée entre passages nuageux, rares averses et quelques éclaircies. Il fera beaucoup plus doux au lever du jour. Ce sont les nuages qui vont permettre de maintenir la chaleur proche du sol. On aura 12 degrés donc au petit matin demain. Et dans l'après-midi, comme aujourd'hui, on aura autour de 17 ou 18 avec un temps qui va rester donc très, très mitigé. Il faudra attendre la nuit de samedi à dimanche pour voir le ciel se dégager de manière assez nette. Et la journée de dimanche devrait être dans l'ensemble plutôt agréable, ce qui va conduire à ce que les températures vont rebaisser au lever du jour. On sera nettement en dessous des 10 degrés dimanche matin. Dans l'après-midi, comme ces jours-ci, on sera autour de 16 ou 17. Le temps devrait rester au beau fixe ensuite en début de semaine prochaine avec des températures qui pourraient repasser au-dessus des 20 degrés mardi.
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22: À Villeneuve-sur-Lot, décès de M. Aldo Palavidino, survenu à l'âge de 99 ans. Ses obsèques religieuses seront célébrées lundi 12 octobre dans la chapelle du cimetière Sainte-Catherine à 10h. L'inhumation aura lieu au cimetière Sainte-Catherine. En suivant, les visites sont possibles à la chambre funéraire de Jouy de Villeneuve. À Saint-Sylvestre-sur-Lot, M. et Mme Alain et Véronique Frégefond, son fils et sa belle-fille, M. et Mme Laurent et Françoise Frégefond, son fils et sa belle-fille, Mme Martine Frégefond, sa fille, ainsi que Christian, Lauriane, Carole, David et Sandra, ses petits-enfants et leurs conjoints, Manon, Alexia, Léna, Margot et Mathis, ses arrière-petits-enfants, profondément touchés par les marques de sympathie qui leur ont été témoignées lors du décès de Mme Hélène Frégefond, née Potard, remercie toutes les personnes qui se sont associées à leur deuil. La famille souhaite remercier plus particulièrement tout le personnel de l'EHPAD de Casneuil.

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1: Allez, on prend un petit peu une petite inspiration. On regarde ce qui se passe autour de nous et pourquoi pas sous nos pieds. Parce que même si on ne le voit pas toujours, notre sol est bien vivant. Le réseau Compost Citoyen organise jusqu'au 18 octobre la 4e édition de la Fête du Sol Vivant, un événement national pour découvrir différentes pratiques de gestion des biodéchets et apprendre également à prendre soin de la terre, notamment au jardin. Pour connaître les animations proposées près de chez vous, rendez-vous sur fetedusolvivant.org. Une bonne occasion de découvrir des gestes simples pour jardiner autrement et faire du bien à notre environnement. Et ça, c'est une bonne nouvelle pour commencer notre journée de vendredi, 7h48 sur Radio 4. Dans quelques minutes, 8h, retour de l'actualité. La musique, c'est les Beach Boys. Tout de suite, Kokomo, bon réveil et bon vendredi.

Les Beach Boys nous apportent un petit peu de chaleur et de soleil dans cette matinée un petit peu fraîche. Hein, ça y est, on avait perdu l'habitude. Allez, on se projette maintenant sur votre soirée de ce soir avec une journée de travail bien remplie. Un petit peu de musique pour ce soir ou peut-être même un carton de l'autre bien rempli. On commence à Marmande où le festival Jazz et Garonne se poursuit au Théâtre Comédia. Deux rendez-vous sont au programme. Pierre Perchaud à 20h, puis Lévy et Tavano 21h45. De quoi terminer la journée avec de belles notes de musique. Et pour celles et ceux qui préfèrent tenter leur chance, eh bien direction Villeneuve-sur-Lot où Coin Loto 47 organise son loto ce vendredi soir dans la salle du marché Gare. Alors ce soir, vous êtes plutôt jazz ou numéro gagnant. Dans les deux cas, on vous souhaite une excellente soirée.

0: Bonne humeur, sourire, on chante, on danse ce matin sur Radio 4 avec la matinale Sara Perché Ti Amo, Ritchie et Poveri sur votre radio. 8h05, on se projette également sur le programme de votre samedi matin avec deux idées pour démarrer le week-end à son rythme, prendre soin de soi ou alors prendre un bon bol d'air. À peine déjeuner, c'est l'association Ancrage qui propose demain 10h un atelier consacré aux fleurs de Bac. Attention, il faut s'inscrire pour participer à cet atelier. Autre ambiance du côté de Galapian, où les randonneurs du Livre AD vous donnent rendez-vous samedi matin pour une randonnée. Alors que vous soyez plutôt découverte et bien-être ou chaussures de marche et chemin de campagne, il y a de quoi profiter ce samedi matin de notre beau département. 8h05 sur Radio 4. Vous pouvez bien sûr retrouver tous ces rendez-vous dans l'agenda sur radio4.fr.
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0: Bonjour à tous, à la une de l'actualité, 2 semaines de mobilisation et des premières annonces du gouvernement pourtant prévues à la fin du mois. 3000 professeurs remplaçants vont être déployés dans les lycées ces prochaines heures pour répondre aux revendications des élèves. L'annonce a été faite hier soir par le ministre de l'Éducation nationale, Édouard Geffray. Plusieurs centaines de recrutements supplémentaires sont également prévus. Et ces mesures interviennent après une nouvelle journée de manifestation. Hier, elle a rassemblé plus de 130 000 personnes selon la CGT contre 71 500 d'après le ministère de l'Intérieur. Des blocages sont en cours devant la faculté d'Assas à Paris. Une nouvelle mobilisation est prévue mardi prochain. Les prix du gazole pourraient baisser dès début novembre, soit dans 3 semaines. Le gouvernement prévoit de débloquer 10 millions de barils issus des réserves stratégiques sur 3 mois. L'objectif annoncé, une baisse de 12 à 18 centimes par litre à la pompe. Le Premier ministre Sébastien Lecornu recevra lundi les distributeurs de carburant à Matignon pour organiser la mise en œuvre de cette mesure. Faire des économies au volant, c'est possible. Selon une nouvelle étude de l'ADEME, l'Agence de la transition écologique, un ménage qui abandonne son véhicule diesel pour un modèle électrique pourrait diviser par 3 ses dépenses à l'usage. Bertrand-Olivier Ducreux, expert à l'ADME, nous explique.
1: Le prix de l'électricité et la consommation d'électricité d'une voiture électrique conduit à des dépenses pour la recharge qui sont 3 fois plus faibles que quand on fait le plein de sa

0: Anne l'emporte dès le premier tour. Un second vote aura lieu le week-end prochain. On passe au sport avec du football. Le retour de la Ligue 1 après 3 semaines de trêve internationale. Avec en ouverture ce soir de la 6e journée, Lens Olympique Lyonnais à 20h45. Autre match au menu ce week-end, Paris-Le Mans, Monaco-Toulouse ou encore 3-Marseille. Et puis Audrey Tchemeneau entre en lice aujourd'hui au championnat du monde de judo à Bakou en moins de 78 kilos. À 36 ans, la Française dispute ses 10e mondiaux. Voilà pour l'essentiel de l'actualité. Belle journée à tous. 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
1: 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Allez, on démarre cette journée avec les prénoms à l'honneur aujourd'hui, vendredi 9 octobre. On souhaite une très bonne fête à tous les Denis. Et on n'oublie pas également les Denises et les Denis. Le dicton du jour nous annonce peut-être un peu d'eau. S'il pleut à la Saint-Denis, la rivière sort 9 mois de son lit. Bon, on espère quand même que les rivières vont rester tranquilles et que vous pourrez profiter de cette journée sans sortir le parapluie. Et petite info pour ceux qui aiment compter, nous sommes le 282e jour de l'année. Il reste donc 83 jours avant de dire au revoir en 2026. Très belle fête à tous les Denis ici en Périgord-Agenais. Et bonne journée à toutes et à tous.
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0: continue ce vendredi matin notre éphéméride avec Saint Denis, le personnage du jour. Denis aurait été disciple de Saint Paul et évêque d'Athènes avant de mourir en martyr à la fin du 1er siècle. Et si l'on en croit les portraits traditionnels de l'éphéméride, les Denis seraient intelligents et gais. Voilà qui est plutôt sympathique pour commencer la journée. Leur couleur porte bonheur, l'orange. Leur chiffre, le 6. Alors si vous vous appelez Denis, aujourd'hui, mettez un petit peu de couleur dans votre journée. Gardez votre bonne humeur et faites honneur à votre réputation. Et même si vous ne vous appelez pas Denis, sur Radio 4, la bonne humeur, c'est pour tout le monde ce matin.
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0: Chaque matin, on retrouve les petites annonces dans Radio 4, des objets à vendre, du matériel agricole, des véhicules et même un portefeuille perdu. Ouvrez grand les oreilles, c'est parti pour les bonnes affaires du jour. On commence avec les objets à vendre, un aspirateur Hoover, un tapis de marche, un petit meuble avec 6 tiroirs et un miroir, ainsi qu'un petit congélateur coffre. À vendre également 2 lits en 90, 2 fauteuils, un meuble de télé et un buffet de salle à manger. Et pour se préparer aux soirées plus fraîches, du bois de chauffage, de châtaignier est également proposé. Et puis un appel important, un portefeuille contenant des papiers d'identité a été perdu à Villeneuve-sur-Lot, vers l'ancien hôpital. Si vous l'avez retrouvé ou si vous avez des informations, n'hésitez pas à contacter ce matin à Radio 4. On passe maintenant au matériel agricole, à vendre une remorque benne de 7 tonnes de marque IH McCormick, ainsi qu'un Brabant hydraulique à 2 socs de marque Overhome. Deux annonces à retenir si vous recherchez du matériel pour votre exploitation. Et puis en véhicule, on retrouve un quad 125 cross et une moto 125, tous deux à vendre. Pour cette première partie des petites annonces, c'est terminé. On se retrouve dans une heure pour obtenir les coordonnées des annonceurs ou déposer votre propre annonce. Contactez Radio 4 au 05 53 36 60 50.
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0: Allez, petit retour dans le passé ce matin avec le 9 octobre. C'est une date qui a marqué l'histoire, la musique et la culture. En 1967, Ernesto Che Guevara, figure révolutionnaire et compagnon de Fidel Castro, est exécuté en Bolivie. 1978, le monde de la chanson perd l'une de ses grandes voix. Jacques Brel disparaissait à l'âge de 49 ans, lui doit les chansons inoubliables comme Ne me quitte pas, Amsterdam ou encore Quand on n'a que l'amour. Et puis en 1981, un 9 octobre, la France franchit une étape historique. La loi abolissant la peine de mort est promulguée après son adoption par le Parlement. Trois dates, trois histoires très différentes, mais qui ont toutes laissé leur empreinte. Et nous, sur Radio 4, on poursuit cette journée ensemble avec de la musique et le sourire toujours.
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1: On prend la direction de Marmande. Marmande où les lycéens poursuivent leur mouvement. Une mobilisation est organisée ce vendredi. Un cortège en matinée qui partira du lycée Val-de-Garonne à 9h pour faire une boucle dans la ville et revenir ensuite au lycée sur les coups de 11h30. Bonjour Anna.
2: Bonjour.
1: Anna, vous êtes une des porte-parole de ce mouvement lycéen à Marmande et en particulier à Val-de-Garonne où vous êtes en terminale générale. Quelles sont les raisons de cette revendication au niveau local? Ce qui m'intéresse de savoir, c'est qu'est-ce qui ne va pas à Marmande.
2: Donc dans notre liste, nous dénonçons le prix des repas scolaires parce qu'en effet, à 5,50€, certaines familles ne peuvent pas se permettre de payer ce prix-là pour un repas du self.
1: C'est 5,50€ pour tout le monde? Il n'y a pas des tarifs réduits pour certains?
2: Il y a la tarification solidaire en effet, mais les degrés ne sont pas importants et j'ai discuté avec certains élèves, ils passent à côté de cette tarification solidaire d'une centaine d'euros près. Et une centaine d'euros, ça ne leur suffit pas pour les aider à payer le self ou à finir le mois. Donc ils sont obligés d'être externes et certaines fois, on n'a que 45 minutes de pause méridienne pour manger. Donc du coup, eux, ils sont obligés de rentrer chez eux, sauf qu'ils n'ont pas forcément le temps, ce qui fait qu'ils passent des fois la journée le ventre vide. Et tous les élèves trouvent ça inacceptable. On aimerait aussi parler du manque de budget, car le budget du pass culture et les moyens des établissements ont été fortement réduits, ce qui oblige notre lycée à réduire ou à même annuler des projets artistiques ou des sorties pédagogiques. Et je pense que c'est le cas pour aussi énormément de lycées de la région. Du coup, certaines classes, durant leur scolarité, sont privées de ce droit à la culture.
1: D'accord.
2: À cause des restrictions de budget. On aimerait aussi parler du fait que le lycée manque de moyens. Pas que le nôtre, malheureusement. On est sensible aussi à la détresse des autres lycéens, car certains établissements tombent en ruine. Par exemple, il y a des lycées qui n'ont pas de plafond, des lycées où les murs sont moisis, où les bâtiments sont vraiment beaucoup dégradés.
1: Alors, c'est pas le cas, si j'ai bien compris, c'est pas le cas à Val-de-Garonne où le lycée, ça va?
2: On trouve que Val-de-Garonne n'est pas le pire lycée, parce qu'on a discuté avec des lycéens d'autres lycées. Le nôtre n'est pas parfait, certes, mais certains sont vraiment pires que le nôtre. Et c'est pas des conditions qui sont correctes pour permettre aux élèves d'étudier correctement.
1: J'aimerais aussi qu'on parle de quelque chose qui fait beaucoup l'actualité ces jours-ci, c'est ces fameuses journées surchargées. Alors, selon l'appréciation de chacun, parce que tout le monde ne le trouve pas chargé de la même manière, est-ce que vous aussi, par exemple, ça vous arrive d'avoir du 8h, 18h, mais avec plein de trous dans l'emploi du temps en journée?
2: Oui, ça m'arrive très souvent. Et le pire, c'est qu'en fait, il faut comprendre que la journée ne s'arrête pas quand on sort du lycée. Quand on rentre chez nous, il y a les transports. Moi, j'habite un peu loin du lycée, donc j'ai en général 45 minutes de bus. Après, je dois rentrer chez moi, je dois me doucher, manger, faire mes devoirs. Et parfois, je me couche à 23h, 23h30 parce que je dois faire mes devoirs.
1: Est-ce que l'internat n'est pas une solution aussi? Voilà, parce que c'est trop cher, encore une fois.
2: Et l'internat, les places sont limitées. Et oui, effectivement, il y a le prix qui rentre en compte.
1: Un mot sur les violences que l'on peut voir dans certains lycées. Alors, ce n'est pas le cas en Lot-et-Garonne. Tout s'est passé dans une bonne ambiance à peu près partout. Quel regard vous portez sur ce mouvement qui, parfois, dérape?
2: Alors, moi, mon regard sur ces violences policières et aussi le regard que j'ai eu des autres lycéens que je connais, parce que j'ai pu avoir un échange avec eux, on trouve que ce n'est pas normal que les gardiens de la paix, parce que c'est comme ça qu'ils sont surnommés, nous attaquent alors qu'ils sont censés nous protéger. On a vu passer aux informations les CRS qui chargent des jeunes, dont la plupart sont mineurs. On a vu des élèves qui sont frappés à coups de matraque, qui sont gazés ou même étranglés. Et celui qui m'a le plus choqué, c'est un élève de 15 ans qui a perdu sa main après un lancer de grenade. C'est pas normal que des policiers ne différencient pas un mouvement lycéen d'un groupe de casseurs, des casseurs qui ne font même pas partie du mouvement lycéen. La plupart ne sont même pas lycéens.
1: Mais parce que les policiers vous répondront qu'en fait ils se défendent et ils répondent au truc.
2: Oui, mais je pense qu'il y a aussi beaucoup de choses qui sont déformées. J'ai vu une vidéo d'un élève qui prenait un mortier qui était posé au sol et qui le levait en l'air pour pas que ça tire sur les gens. Il s'est fait plaquer au sol très violemment et une fois que son ami expliquait aux policiers ce qui s'est vraiment passé, les policiers ont mis un bon 10 minutes à le lâcher.
1: Donc vous estimez que c'est plutôt une question de violence policière plutôt que de violence lycéenne qui provoque une réponse musclée, certes, policière?
2: Oui, et je pense aussi que les médias jouent beaucoup parce que les médias, ils montrent beaucoup ce côté violent des manifestations lycéennes alors qu'énormément sont pacifistes comme les nôtres. Les nôtres, il n'y a pas eu de violence, il y a eu quelques pétards, mais c'est des débordements qu'on ne peut pas éviter mais qui ont été extrêmement contrôlés. On dénonce les médias comme BFM TV, CNews ou bien Frontières qui utilisent l'origine géographique, l'origine ethnique ou la religion pour divaguer sur l'origine de notre manifestation et éviter la réalité à laquelle on est confronté tous les jours.
1: Pour autant, vous me parlez de vidéos que vous avez vues sur les réseaux, donc vous aussi, Anna, être confronté à ce genre de choses et vous savez que l'image, on peut lui faire raconter beaucoup de choses, tout dépend le moment où l'on coupe, si l'on coupe suffisamment tôt ou suffisamment tard pour pouvoir faire raconter une autre histoire que celle qui est la réalité. Bien souvent, il n'y en a pas qu'une et il n'y a pas qu'une vérité. Bon, en tout cas, la mobilisation, elle se déroule ce matin de 9h à 11h30. Ce sera à Marmande que les lycéens de Val-de-Garonne vont se mobiliser. J'en profite aussi, tiens, pour indiquer qu'il va y avoir d'autres mobilisations dont je viens d'être prévenu, dans d'autres lycées, précisément du côté de Palissy à Agen et de Villeneuve-sur-Lot à Lot-et-Bastide. Merci beaucoup, Anna. et bonne mobilisation.
2: Merci.
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13: Il est 8h30.
14: Bonne matinée, bienvenue sur Radio 4, l'essentiel de l'actualité locale ce matin dans votre journal présenté par Pierre-Anthony Épinette. Bonjour Pierre-Anthony.
15: Bonjour Christophe et bonjour à tous. Dans l'actualité de ce vendredi, d'abord ce drame survenu hier soir dans un accident de la route au Léda, près de Villeneuve-sur-Lot. Un homme de 24 ans est mort vers 19h. Sa voiture a quitté la chaussée, route de Casseneuil, avant de percuter un arbre de plein fouet. Le conducteur, seul à bord, était incarcéré dans le véhicule. Il était en arrêt cardio-respiratoire à l'arrivée des secours. Et malgré leur intervention, il n'a pas pu être ranimé. La victime, domiciliée à Sainte-Livrade, a été déclarée décédé sur place. Une autopsie a toutefois été ordonnée par le parquet d'Agen. 5 personnes seront jugées le 2 mars 2027 à Agen pour des violences commises lors d'un match de foot entre Astafor et Lamontjoie. En septembre dernier, plusieurs joueurs visiteurs avaient été agressés après la rencontre. 4 avaient été passés à tabac avec jusqu'à 21 jours d'incapacité totale de travail pour l'un d'eux. Un délégué du district avait également été frappé. 5 joueurs d'Astafor, depuis exclus du club, ont été placés en garde à vue puis convoqués pour violences aggravées en réunion. Le conflit se durcit entre les arbitres et le district de foot de Lot-et-Garonne. Le collectif des arbitres en colère réclamait le rétablissement d'un forfait kilométrique de 26,76€, supprimé cette saison. Mais sa pétition mettait aussi en cause le président du district, Sylvain Michelet, ainsi que le FC Savérien, accusé de favoritisme. Mais face aux menaces de plainte pour diffamation, le collectif a finalement retiré son texte et présenté ses excuses, reconnaissant que ses propos avaient parfois dépassé sa pensée. Pour autant, La mobilisation continue. Les arbitres annoncent une grève lors de la cinquième journée des 24 et 25 octobre. Mobilisation également celle de la CFDT Santé Sociaux qui appelle à un rassemblement le 13 octobre à 14h devant l'hôpital de Villeneuve-sur-Lot. Le syndicat annonce d'ores et déjà qu'il y aura des fermetures des urgences au pôle de santé dans ce mois d'octobre. Et elle veut dénoncer ça, bien sûr, la CFDT Santé Sociaux, avec une défense de l'accès aux soins de proximité, la sécurité des patients et les conditions de travail des professionnels. Le syndicat refuse que les fermetures ou régulations répétées des urgences deviennent une solution durable au manque de médecins et deviennent d'une certaine manière la norme. La CFDT réclame une stratégie de recrutement et de fidélisation des urgentistes, ainsi qu'une coopération équilibrée entre Villeneuve, Agen et Marmande, sans concentration progressive des moyens médicaux sur Agen. La Chambre d'agriculture de Lot-et-Garonne réclame le retrait du nouveau stage de citoyenneté environnement instauré par le tribunal d'Agen, par le parquet et par plusieurs associations. Destiné à sensibiliser les auteurs d'infractions environnementales, ce stage sera animé notamment par l'Office français de la biodiversité et par la CEPANLOG. Karine Duc, présidente de la Chambre d'agriculture, dénonce une démarche proche du militantisme et juge le dispositif méprisant pour les agriculteurs. Elle demande que les efforts portent plutôt sur les défaillances liées à l'eau, aux inondations et aux incendies. Une vingtaine d'enseignants du lycée agricole Étienne Resta à Sainte-Livrade ont manifesté hier pour réclamer le départ du directeur adjoint chargé de la pédagogie. Ils dénoncent deux années de maltraitance managériale, des décisions sans concertation, un ton agressif et des propos dénigrants. 15 personnes auraient demandé leur mutation et plusieurs agents quittaient l'établissement. Malgré des alertes répétées depuis 2025, les grévistes estiment qu'aucune mesure concrète n'a été prise. La direction et le ministère de l'Agriculture se disent attentifs à la situation. Tout autre chose à présent, ce rassemblement World with Women, le monde avec les femmes, parce que nous ne pouvons plus construire l'avenir avec seulement la moitié de l'humanité autour de la table. C'est le slogan de ce mouvement international World with Women qui organise ce 13 octobre de 10h à 16h, place Jasmin à Agen, une mobilisation qui se veut citoyenne, joyeuse, fédératrice, pacifique, qui appelle femmes et hommes à construire ensemble un avenir plus équilibré et durable. Françoise et Nathalie sont deux Lot-et-Garonnaises investies dans l'organisation de cet événement. Elles nous en racontent la genèse.
0: Alors ce mouvement vient d'Islande. Le 24 octobre 1975 a eu lieu une grève des femmes, un rassemblement des femmes. 90% des Islandaises se sont arrêtées de travailler, de faire les tâches ménagères, de s'occuper des enfants. Donc ce qui à l'époque était quand même assez fort, hein, parce que 9 femmes sur 10 qui s'arrêtent, le pays était complètement à l'arrêt. Et depuis, l'Islande est devenue le pays le plus paritaire au monde. La parité en politique, il y a même une femme présidente, il y a la parité dans les instances économiques et sociales, donc oui, c'est le pays le plus paritaire au monde.
1: Donc on a attendu 50 ans pour ramener ce mouvement en France.
0: C'est ça, et le mouvement est parti de France et maintenant il est international, on est dans 22 pays.
1: Françoise, vous attendez quoi exactement le 13 octobre ?
12: Eh bien le 13 octobre, ce que nous attendons, c'est que pour le mouvement, les femmes qui le peuvent puissent nous rejoindre donc sur Agen, place Jasmin, entre 10h et 16h, avec un temps fort à 13h, puisque nous allons mettre en place une minute de silence pour les femmes qui ont eu des violences. Et aussi, nous allons lire le texte de la chanson des Islandaises qui ont porté ce mouvement-là.
1: C'est un premier pas, ce 13 octobre. C'est quoi la suite ? Qu'est-ce que vous attendez à partir de cette journée du 13 octobre à Agen ?
0: Nous, on pense que déjà, ça aura permis de mobiliser les femmes et les hommes, parce qu'on est bien d'accord que c'est un mouvement qui prône de la mixité. On n'est pas du tout sur un mouvement qui veut opposer les femmes et les hommes. Au contraire, c'est un mouvement qui se veut rassembleur, qui se veut joyeux, tout en étant très sérieux. On a besoin de mixité dans le monde parce qu'on ne peut pas se passer de la moitié de l'humanité pour prendre des décisions. Donc on pense que ce sera le début d'une mobilisation générale, nationale et internationale pour travailler sur cette mixité.
15: Rendez-vous est donc donné le 13 octobre prochain de 10h à 16h, place Jasmin à Agen. Un pin parasol d'environ 20 mètres s'est effondré hier rue Marx Dormois à Agen, endommageant deux maisons. Heureusement, sans faire de victimes, les murets ont été détruits, l'éclairage perturbé, mais les façades ont été épargnées de peu. L'arbre situé sur une propriété privée avait déjà fait l'objet de signalements concernant ses racines. La mairie rappelle que son entretien relevait du propriétaire et souligne la fragilité de cette essence face au vent et face aux orages. Enfin, le SUA reçoit Dax ce soir à 19h30 à Armandie avec l'obligation de réagir après un premier bloc compliqué. Maurizio Ricciardo a largement remanié son 15 de départ avec 11 changements. Fakatika connaîtra sa première titularisation au poste de pilier gauche. La charnière Bello-Willis est reconduite tandis que Ramoka et Muscardits reforment la paire de centre. Le banc Angenais comptera 6 avants, signe possible, probable, d'un match très engagé. Les Angenais ont intérêt à l'emporter, eux qui pointent aujourd'hui à l'avant-dernière place du classement. Très bonne journée à tous.
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15: Il fait frais ce matin sur l'ensemble du département, des températures autour de 3, 4, 5 degrés sur l'ensemble du Lot-et-Garonne au lever du jour, ça pince un petit peu. La journée devrait être dans l'ensemble plutôt belle, alors ce ne sera pas forcément un soleil éclatant, ce matin ce sera quand même très lumineux, mais dans l'après-midi ça va progressivement se couvrir, le ciel va progressivement se charger de nuages. Il ne devrait pas pleuvoir pendant la journée, mais on devrait avoir quelques gouttes pendant la nuit, et ces nuages vont arriver très progressivement. Cet après-midi on aura niveau du mercure jusqu'à 17 ou 18 degrés à l'ombre sur l'ensemble du Lot-et-Garonne. La matinée de demain sera mitigée entre passages nuageux, rares averses et quelques éclaircies. Il fera beaucoup plus doux au lever du jour. Ce sont les nuages qui vont permettre de maintenir la chaleur proche du sol. On aura 12 degrés donc au petit matin demain. Et dans l'après-midi comme aujourd'hui, on aura autour de 17 ou 18 avec un temps qui va rester donc très, très mitigé. Il faudra attendre la nuit de samedi à dimanche pour voir le ciel se dégager de manière assez nette. Et la journée de dimanche devrait être dans l'ensemble plutôt agréable, ce qui va conduire à ce que les températures vont rebaisser au lever du jour. On sera nettement en dessous des 10 degrés dimanche matin. Dans l'après-midi, comme ces jours-ci, on sera autour de 16 ou 17. Le temps devrait rester au beau fixe ensuite, en début de semaine prochaine, avec des températures qui pourraient repasser au-dessus des 20 degrés mardi.
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14: Voici le carnet de Radio 4.
15: À Villeneuve-sur-Lot, décès de M. Aldo Pallavidino, survenu à l'âge de 99 ans. Ses obsèques religieuses seront célébrées lundi 12 octobre dans la chapelle du cimetière Sainte-Catherine à 10h. L'inhumation aura lieu au cimetière Sainte-Catherine. En suivant, les visites sont possibles à la chambre funéraire de Jouy de Villeneuve. À Saint-Sylvestre-sur-Lot, M. et Mme Alain et Véronique Frégefond, son fils et sa belle-fille, M. et Mme Laurent et Françoise Frégefond, son fils et sa belle-fille, Mme Martine Frégefond, sa fille, ainsi que Christian, Lauriane, Carole, David et Sandra, ses petits-enfants et leurs conjoints, Manon, Alexia, Léna, Margot et Mathis, ses arrière-petits-enfants, profondément touchés par les marques de sympathie qui leur ont été témoignées lors du décès de Madame Hélène Frégefond, née Potard, remercie toutes les personnes qui se sont associées à leur deuil. La famille souhaite remercier plus particulièrement tout le personnel de l'EHPAD de Casse-Neuil.

Ce samedi, il y aura aussi de l'action sur les terrains et peut-être même quelques beaux numéros à cocher. À Montflanquin, les équipes de football U13 et U15 joueront à domicile. Le premier match est annoncé à 11h. Les autres rencontres auront lieu dans l'après-midi. Pour les amateurs de l'auto, rendez-vous à Castionnet ce samedi 14h. Le club de Longueville organise son rendez-vous dans son local. Et si vous préférez les sentiers au gradin, les randonneurs du Villenois vous proposent une randonnée samedi après-midi du côté de Valeille, du sport, de la marche ou en loto. À vous de choisir votre programme pour le week-end.

On continue notre matinale avec deux rendez-vous qui mettent le partage et la convivialité à l'honneur. À Montflanquin, tout d'abord, le café culturel d'Escarats propose samedi après-midi un atelier de circle song. Le principe, faire de la musique ensemble grâce à la voix en construisant des rythmes et des mélodies collectivement. Les inscriptions sont nécessaires pour cet atelier circle song à Montflanquin ce samedi. Et puis à Villeneuve-sur-Lot, l'association Viva Nova 47 reprend ses cours de langue avec de l'italien, de l'anglais et de l'espagnol. Samedi 17h30, rendez-vous au campus pour un apéro des langues, l'occasion de pratiquer, d'échanger et de découvrir d'autres cultures dans une ambiance conviviale. Pas besoin de parler parfaitement pour se lancer, le plus important, c'est de participer.

0: de faire plaisir aux amateurs de musique et de spectacles vivants. À Casile de Roc, vous avez rendez-vous à 18h dans l'église Saint-Gilles pour découvrir les Audacieuses. Mathilde Limal à la guitare et au chant et Judith Charon au piano et au chant vous proposeront un répertoire varié avec de l'émotion et des surprises. Un cocktail sera ensuite offert à la salle des fêtes pour prolonger ce moment en toute convivialité. C'était Casile de Roc ce samedi 18h. À Villeréal, la ferme de Grangeneuve accueillera également samedi à 20h30 la compagnie des Mots Tordus pour le spectacle Ni princesse ni chevalier, nos héritages détricotés. Les places étant limitées, pensez à réserver rapidement. Et puis à Saint-Étienne-de-Fougères, la troupe Les Arts des Planches présentera également sa pièce Un grand cri d'amour. C'est ce samedi soir, voilà de quoi nourrir les oreilles, les émotions et passer une belle soirée ce samedi.
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0: Bonjour à tous, à la une ce matin, les premières annonces du gouvernement face à la mobilisation des lycéens. 3000 professeurs remplaçants vont être déployés dans les lycées ces prochains jours. Une baisse des prix à la pompe, c'est ce qu'envisage le gouvernement en puisant dans les réserves stratégiques. Explication à venir. Et puis du football, le retour de la Ligue 1 après 3 semaines de trêve internationale. Lance Lyon ce soir au programme. Avancez un coup d'œil sur votre météo avec un ciel changeant sur l'ensemble du territoire. Aujourd'hui, de la Nouvelle-Aquitaine à la Provence, on va profiter d'un beau soleil et le ciel sera plutôt gris au nord d'une ligne Bordeaux-Lyon avec quelques averses. Les températures au meilleur de l'après-midi en ce vendredi, 11 degrés à Metz, 13 à Vichy, 16 à Lyon, 17 à Paris, 18 à Brest, 19 à Bordeaux, 20 à Montpellier et jusqu'à 23 degrés à Toulon. 2 semaines de mobilisation et des premières annonces du gouvernement, pourtant prévues à la fin du mois. 3000 professeurs remplaçants vont être déployés dans les lycées ces prochaines heures pour répondre aux revendications des élèves. L'annonce a été faite hier soir par le ministre de l'Éducation nationale, Édouard Geffray. Plusieurs centaines de recrutements supplémentaires sont également prévus. Ces mesures interviennent après une nouvelle journée de manifestation. Hier, elle a rassemblé plus de 130 000 personnes selon la CGT, contre 71 500 d'après le ministère de l'Intérieur. Des blocages sont en cours devant la faculté d'Assas à Paris. Une nouvelle mobilisation est prévue mardi prochain. Le prix du gazole pourrait commencer à baisser dès le début du mois de novembre, soit dans 3 semaines. Le gouvernement va puiser dans les réserves stratégiques françaises pour tenter de faire reculer les prix à la pompe, Jacques Terrance.
1: L'objectif affiché par le gouvernement, c'est une baisse de 12 à 18 centimes par litre de gasoil. Pour y parvenir, 10 millions de barils vont être progressivement sortis des stocks stratégiques français pendant 3 mois. Ça représente environ 18% de la consommation nationale sur cette période. La mesure doit entrer en vigueur le 1er novembre. Selon le ministre du pouvoir d'achat, Serge Papin, les automobilistes pourraient donc constater les premiers effets dès le début du mois prochain. Reste maintenant à organiser concrètement la baisse. Sébastien Lecornu doit recevoir les distributeurs de carburant lundi à Matignon. En parallèle, le gouvernement cherche de nouvelles sources d'approvisionnement, notamment dans les pays du Golfe et au Nigeria.

0: mois, le coût en électricité serait de l'ordre de 36-37 euros, alors que le coût en carburant serait de 120 euros.
1: Des propos recueillis par Mylène Desbacq. Et des aides existent pour passer à la voiture électrique. Le dispositif Coup de pouce permet de bénéficier d'une prime pouvant atteindre 5 700 euros pour l'achat ou la location d'un véhicule neuf. Les votes viennent d'ouvrir pour le premier tour de la primaire social-démocrate. Quelques 140 000 électeurs inscrits sont appelés à départager 5 candidats, Raphaël Glucksmann, Olivier Faure, Ségolène Royal, Emmanuel Morel et Jérôme Guedj. Le scrutin se déroule uniquement en ligne jusqu'à demain soir 20h. Les résultats seront connus dans la foulée et si aucun candidat ne l'emporte dès le premier tour, un second vote aura lieu le week-end prochain. 3 semaines de récupération attendent désormais Sophie Anneau après 8 mois dans l'espace. L'astronaute française doit d'abord passer des examens médicaux puis rejoindre Cologne en Allemagne. Là, elle va suivre un programme de réadaptation à la gravité après 235 jours dans l'ISS. Le retour à sa forme d'avant prendra plusieurs mois. On passe au sport avec Audrey Tcheméo qui entre en lice aujourd'hui au championnat du monde de judo à Bakou en moins de 78 kilos. À 36 ans, la Française dispute ses 10e mondiaux. La championne du monde en 2011 et double médaillée olympique veut encore prolonger l'aventure avec les Jeux de Los Angeles 2028 en ligne de mire. On passe au football avec le retour de la Ligue 1 ce week-end. Une seule rencontre au programme ce soir en ouverture de la 6e journée. Lens Lyon à 20h45. Autre rencontre également au menu ce week-end. Paris-Le Mans, Monaco Toulouse ou encore 3-Marseille. Et après les enfoirés, place aux enflures. Les Restos du Cœur préparent 2 soirées d'humour les 4 et 5 avril prochains au Casino de Paris. Cav Adams, Elodie Pou, Claudia Tagbo et Redouane Bougueraba sont annoncés. Les billets seront mis en vente à partir d'aujourd'hui entre 29 et 59 euros avec également une tombola à 2 euros. L'intégralité des bénéfices va servir à financer les missions des Restos du Cœur. C'est la fin de votre journal. Je vous souhaite de passer une excellente journée. 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
2: D'ici. Très bonne matinée à l'écoute de Radio 4 et de notre matinale. Alors, qui est le favori du jour? 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
4: Bonjour, bonjour à tous. Retour à l'hippodrome de Vincennes et les 2850 mètres du prix ERA à l'occasion du Quintet Plus de ce vendredi 8 octobre 2026. Il réunira 15 trotteurs âgés de 7 à 11 ans n'ayant pas gagné 315 000 euros. Départ prévu vers 20h15. En tête de notre sélection, le 14, Indien de Fontaine, sur la lancée de sa récente victoire, retrouve Eric Raffin. Il peut doubler la mise et venir l'emporter. Suivi du 12, Inérite, que l'on ne présente plus en pareille société. Le 15, Ilio Pierre J sur la montante actuellement. Le 13, I Still Loving You, sache à placer dans la bonne combinaison. Et enfin le 8, Horizon 2, Tepe à très belle cote, prendre une belle allocation. Il complétera notre sélection. Une sélection que vous pouvez retrouver sur ma chaîne YouTube Tom Kazak, les pronostics hippiques avec mes dernières minutes. Donc notre choix aujourd'hui, premier le 14, Indien de Fontaine. Second le 12, Inérite. 3e le 15, Iléo Pierre J. 4e le 13, I Still Loving You. 5e le 8, Horizon 2. Tel le second choix, le 5, le 6 et le 10. Et à vous la fortune.
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Allez, on poursuit cette matinée avec les petites annonces. Au programme des animaux, des propositions de services, une recherche d'emploi et même une opportunité de formation. Prenez note, à vendre des jeunes lapins mâles et femelles au prix de 14 euros pièce. Et puis pour cause de déménagement, un berger allemand de 4 ans est à donner. Il est décrit comme très gentil, mais il n'aime pas les chats, il est pucé et vacciné. Si vous pouvez lui offrir un nouveau foyer, cette annonce est peut-être pour vous. Côté emploi, un jeune ayant suivi une formation de plombier chauffagiste recherche un travail et puis une dame bilingue français-anglais propose différents services dans un rayon de 15 km autour de Cusorn. Elle peut également accompagner des personnes pour leurs rendez-vous médicaux ou leurs courses. Elle propose également du ménage, du repassage, de la préparation de repas, du petit jardinage et l'entretien de gîtes. Le règlement peut se faire par CESU, le chèque emploi-service universel. Et puis une formation qui pourrait intéresser les jeunes à la recherche d'une formation dans les métiers de la restauration, le Greta CFA d'Aquitaine informe qu'il reste encore des places pour préparer un CAP cuisine en apprentissage. C'est au lycée Jacques de Roma à Nérac. Si vous souhaitez vous orienter vers les métiers de la cuisine, c'est une possibilité à explorer. Voilà pour les petites annonces de ce vendredi matin. Pour contacter les annonceurs ou faire passer votre propre annonce sur Radio 4, vous appelez le 05 53 36 60 50, les annonces qui sont à retrouver également sur radio4.fr.

0: On poursuit notre matinale avec notre petit tour des sorties du week-end, avec un anniversaire et une nouvelle soirée musicale. On commence à Monsempron-Libos. Le cinéma Liberty fête ses 40 ans tout au long du week-end. De nombreuses projections sont prévues, notamment pour les enfants. Samedi à 19h30, le public est invité à partager le verre de l'amitié, suivi d'une avant-séance surprise. Alors pour connaître tous les films et les horaires, vous pouvez consulter le site du cinéma Liberty. Et pour les amateurs de jazz, direction le théâtre Comédia de Marmande avec le festival Jazz et Garonne qui se poursuit samedi avec Benny Lackner à 20h, puis Paolo Fresu à 21h45. Un anniversaire à célébrer, des films à découvrir et du jazz à savourer. Le week-end s'annonce bien rempli.
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0: Bonne matinée à l'écoute de Radio 4. Amour, travail, argent, humeur. Est-ce que les planètes sont avec vous ou est-ce qu'elles ont décidé de vous compliquer un petit peu la journée? C'est le moment de découvrir votre horoscope avec Camille. Alors que vous soyez bélier, taureau, gémeaux ou poisson, ouvrez grand les oreilles parce que ça pourrait bien vous concerner. Voici l'horoscope de Camille, ça se passe maintenant dans la matinale de Radio 4. Bonjour Camille.
1: Bonjour à tous, cher bélier. Plutôt qu'un achat impulsif, choisissez un objet utile, beau ou particulièrement bien fabriqué. Vous aurez davantage de plaisir à le conserver. Les taureaux, une question liée à vos déplacements pourrait vous pousser à changer vos habitudes. Quant à vous, les gémeaux, une information entendue presque par hasard pourrait piquer votre curiosité. Les cancers, organiser une fête, préparer un repas ou prévoir une sortie pourrait créer une belle dynamique. Aujourd'hui, les lions, vous pourriez expérimenter une nouvelle couleur, une nouvelle tenue ou une manière différente de présenter votre travail avec des résultats plutôt surprenants. Les vierges, un simple coup de téléphone, une vérification ou un document retrouvé pourrait débloquer ce qui vous occupait l'esprit aujourd'hui. Quant à vous, les balances, boutiques indépendantes, marchés, cafés, jardins ou petits événements, vous pourriez apprécier un endroit proche que vous n'aviez pourtant jamais pris le temps d'explorer. Les scorpions, une personne pourrait vous confier une information qu'elle ne partage pas facilement aujourd'hui. Quant à vous, les sagittaires, vous aurez besoin de quelque chose de différent pour terminer la semaine. Les capricornes, vous pourriez réaliser qu'un investissement un petit peu plus conséquent maintenant vous évitera plusieurs petites dépenses par la suite. Les verseaux, votre environnement numérique pourrait bénéficier d'un grand nettoyage, photos, fichiers, applications, abonnements ou notifications. Et puis enfin, cher poisson, une envie de créer quelque chose simplement pour le plaisir vous accompagne aujourd'hui.

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1: Un samedi avec Cyrano, un événement en deux actes en partenariat avec Couleur d'Aquitaine et en l'honneur de Cyrano de Bergerac. Ça se passe le 10 octobre, c'est bien sûr à Bergerac ce samedi. Bonjour Laurent Meigs.
2: Bonjour Pierre-Anthony.
1: Vous êtes administrateur de l'association Cyrano à Bergerac qui nous propose donc ce samedi avec Cyrano. Vous nous dites que c'est un événement en deux actes, c'est-à-dire qu'est-ce qui se passe demain, samedi, à Bergerac?
2: Alors, effectivement, deux actes. Un premier acte gastronomique au restaurant Quai Salvette, sur les rives de la Dordogne, en association avec la maison Valette, avec une dégustation de foie gras et les vins de Couleur d'Aquitaine qui lancent notamment une nouvelle gamme qui s'appelle Cyrano de Bergerac.
1: Donc évidemment, un accord foie gras et vin, ça marche bien. Ça, c'est pour le premier acte, pas de doute, on est dans la thématique. Et le deuxième acte, je crois que c'est le soir, est-ce que aussi c'est du théâtre?
2: Alors, c'est du théâtre avec une adaptation donc de Cyrano de Bergerac qui s'appelle Celui qui souffle et que l'on oublie, par une compagnie francilienne qui s'appelle Les Armagnacs. Ce sera à l'auditorium de l'espace François Mitterrand à partir de 20h30. C'est une pièce qui est interprétée par 9 comédiens et qui est axée sur Roxane. En fait, je vous fais le pitch. 5 ans se sont passés depuis la mort de Cyrano. Roxane a des cheveux blancs et dans le cloître, elle est songeuse. Elle revient sur son passé et ses fantômes. Voilà, c'est une très jolie pièce, très poétique, sur les doutes, sur l'amour, a-t-elle raté quelque chose? Elle revient avec beaucoup de flashbacks. Voilà, c'est une pièce très originale. Alors, il reste encore quelques places pour la partie gastronomie, il reste une ou deux places, mais effectivement, s'il y a des auditeurs, on était forcément
1: limité. Donc il faut réserver, ça veut dire.
2: Voilà,
1: ça veut dire là, quand on entend cette interview et qu'on se dit oui, j'ai rien de prévu demain midi, a priori, il reste une ou deux places pour aller au Quai Salvette, j'appelle quel numéro?
2: Mais il faut aller vite. Et sur la réservation, c'est Elo Asso.
1: Sur le site internet, on tape association Cyrano à Bergerac sur le site Elo Asso pour réserver. Voilà. Très bien.
2: Et un samedi avec Cyrano.
1: Bon, ça se passe demain à midi pour la partie restauration. On peut faire ou l'autre d'ailleurs.
2: Il y a un package effectivement qui est à 50 euros, oui c'est ça, qui permet de venir
1: le midi et le soir.
2: Donc aux deux événements.
1: Merci beaucoup Laurent Meigs. Je rappelle que vous êtes administrateur de l'association Cyrano à Bergerac qui nous propose donc ce samedi à Cyrano. Demain, premier rendez-vous, premier acte à midi, c'est au restaurant Quai Salvette, dégustation de foie gras et de vin. Et le soir, bien sûr, c'est la pièce de théâtre qui sera donnée, Celui qui souffle et que l'on oublie, par la compagnie des Armagnacs. C'est à l'auditorium de l'espace François Mitterrand à 20h30. À bientôt Laurent, merci.
2: Merci Pierre-Anthony.

0: matinée à l'écoute de Radio 4. Ce dimanche matin, on pourra chiner, marcher pour une bonne cause ou partir à la découverte de savoir-faire et de produits locaux. À chacun son programme. On débute à Villeréal, c'est le retour de la brocante mensuelle. De quoi flâner entre les stands, dénicher un objet inattendu ou simplement profiter de l'ambiance. À Trémence, l'association Culture et Loisirs organise une randonnée pédestre au profit d'Octobre Rose. Départ à 9h sur le parking de la salle polyvalente pour un parcours de 7 km. Et puis à Casneuil, l'espace Yves Duclos accueillera dès 10h la 8e édition du Salon automnal des métiers du bien-être et de l'artisanat. C'est organisé par la Batouk Fanfare. Produits locaux, bijoux, gravure, sophrologie, massage et décoration seront notamment au rendez-vous. Il sera possible de se restaurer sur place. Un dimanche qui commence sous le signe de la découverte, de la solidarité et de la convivialité.
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0: mobilise aussi pour Octobre Rose avec plusieurs rendez-vous solidaires dans le département. À Varès et Gratteloup-Saint-Guéran, la journée sera ponctuée de courses, de balades, de parcours VTT, d'animations autour de l'aéromodélisme et d'une exposition de photos et de peintures à la chapelle Sainte-Marthe. Une balade en voiture de collection et un pique-nique tiré du sac sont également prévus. Tous les dons seront reversés au comité de cancérologie de Lot-et-Garonne. Côté sport, rendez-vous à Montflanquin ce dimanche au stade pour le rugby des 4 cantons BHAP. L'équipe féminine A10 recevra Périgueux à 12h30. Puis les équipes de Fédéral 1 affronteront Barbezieux-Jonzac après un repas d'avant-match. Il y a du football également avec l'équipe première de Montflanquin qui va se déplacer à 15h pour une rencontre contre la SA Pays du Dro. Voilà pour ce dimanche de la solidarité, du sport et de beaux moments à partager. Un dimanche qui ne manque pas d'énergie.
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0: Bienvenue et bonne matinée à l'écoute de Radio 4. Pour terminer ce petit tour d'horizon, voici encore quelques idées pour profiter du dimanche après-midi et de la soirée. On débute au Temple sur l'Aude. Les danseurs de Musette Templée vous invitent au thé dansant 14h30 avec l'orchestre Sylvinoge. C'est à la salle Josiane Mascarin. À Fumel, le comité des fêtes organise à 14h30 un loto bingo spécial Octobre Rose dans la salle Jean Goujon. Et puis à Duras, les Ducales vous donnent rendez-vous à 17h au château pour un concert de l'orchestre des symphonistes d'Aquitaine intitulé Les 4 saisons du violon de l'Argentine au Balkan. Une causerie musicale avec le chef d'orchestre Philippe Mestre est proposée en amont à 15h30 dans la salle d'accueil de la mairie. La billetterie est ouverte. À Sainte-Livrade, Lola et compagnie organisent à 17h30 ce dimanche au cinéma L'Utopie un ciné-échange autour de la comédie dramatique Ulysse à l'occasion des 10 ans de l'association. Et pour finir en musique, le festival Jazz et Garonne clôture son édition dimanche 18h à l'église Notre-Dame de Marmande avec Itussari et Monio. Enfin, les amateurs de loto pourront également prolonger la soirée de dimanche à Villeneuve-sur-Lot. Le Cercle Villeneuve organise son loto, c'est à 20h30. Voilà de quoi remplir votre dimanche sans vous ennuyer. Très bon week-end à toutes et à tous à l'écoute de Radio 4. Voici le bulletin radio de la communauté de communes Fumel Vallée du Lot.
1: Et aujourd'hui, dans ce bulletin radio de la communauté de communes Fumel, Vallée du Lot, on va parler du service culture patrimoine et du musée de la préhistoire de Sauveterre-Lallemance avec Magali Birat qui est responsable de ce service. Bonjour Magali.
2: Bonjour.
1: Alors, le musée de la préhistoire de Sauveterre, il a commencé l'année scolaire par une rentrée studieuse et a accueilli de nombreux enfants, notamment dans le cadre de la fête de la science ces jours-ci. Nous approchons à présent des vacances d'automne. Le musée continue de proposer des animations et des visites à destination des familles. Magali, est-ce que vous pouvez nous présenter le programme que vous avez concocté?
2: Donc oui, cette semaine, nous avons accueilli plusieurs classes à l'occasion de la fête de la science donc, qui se termine aujourd'hui. Donc un événement national que nous relatons au musée. Et puis, comme vous l'avez dit, donc, nous serons ouverts à nouveau pour les vacances d'automne avec une programmation famille un petit peu plus élargie. Donc, nous aurons deux rendez-vous le jeudi 22 octobre à 14h30, un atelier préhisto-broderie qui sera offert aux plus jeunes. Et puis, nous avons un rendez-vous un petit peu spécial le mardi 27 octobre à 15h, un premier café archéo. Donc là, nous aurons l'occasion de rencontrer deux archéologues qui travaillent d'arrache-pied sur le musée et qui viendront échanger avec les gens qui viendront nous rendre visite à cette occasion. Donc deux rendez-vous à l'occasion des vacances. Donc pour rappel, le musée sera ouvert du 19 au 30 octobre de 14h à 17h. Donc avec ces deux rendez-vous et vous pourrez retrouver aussi, les visiteurs pourront retrouver l'exposition sur les paysages de la vallée de la Thèse, donc semblable la vallée de l'Allemance, voilà, faire d'accord. Un lien avec ces paysages d'autrefois que l'on peut retrouver encore aujourd'hui.
1: Donc rappelez-nous les jours et horaires d'ouverture du 19 au 30 octobre.
2: Au 30 octobre,
1: de 14h à 17h.
2: De 14h à 17h.
1: Ok. Dernier mot, on va parler de l'actualité du volet culturel et patrimoine. Le service reprend ses parcours d'éducation artistique et culturelle. Ça, c'est votre autre casquette, c'est pas celle du musée de la préhistoire de Sauveterre. Il y a son tout premier spectacle de la saison 2026-2027. Qu'en est-il?
2: Voilà, bah écoutez, à partir de la semaine du 2 novembre, donc juste après les vacances, nous accueillons notre premier spectacle Pied-Bois de la compagnie Bachibou Production qui viendra proposer un magnifique spectacle pour les tout-petits, donc de la crèche au CP, Pied-Bois. Alors Pied-Bois, en créole haïtien, ça veut dire pied de l'arbre, donc là, ça sera un spectacle tourné vers le vivant, la nature et ses cycles, l'exploration, l'émerveillement, toute la vie qu'il y a sous terre. Donc on va inviter les tout-petits à découvrir la nature sous un autre regard. Et donc en lien avec ces spectacles qui vont courir toute la semaine, nous accueillons plus de 600 petits, il y aura des ateliers donc d'éducation artistique et culturelle, de pratique, d'expérimentation, tout au long du mois de novembre.
1: Bon, joli programme. Donc, merci beaucoup Magali Birat pour ces explications. Je rappelle que vous êtes responsable du service culture patrimoine, mais aussi de Sauveterre, musée de préhistoire pour le compte de la communauté de communes Fumel, Vallée du Lot. À bientôt Magali.
2: Merci.
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matinée, vous écoutez Radio 4, on souffle quelques bougies avec des personnalités nées un 9 octobre. On commence par un monument de la musique. John Lennon, né le 9 octobre 1940, chanteur, auteur, compositeur et membre des Beatles. Il a marqué l'histoire de la musique populaire. Il nous a quittés en 1980, mais ses chansons continuent de traverser les générations. On va l'écouter dans un instant. Autre anniversaire, celui de San Severino, chanteur français, né en 1961, connu pour son univers musical original entre chansons françaises, jazz manouche et swing. Et côté sport, nous souhaitons également un joyeux anniversaire à Laure Manaudou, ce matin championne olympique de natation aux Jeux d'Athènes. C'était en 2004. Voilà, vous savez tout ou presque sur ce 9 octobre. Très belle journée et bon anniversaire à vous également si vous le fêtez ce 9 octobre.

0: Et si cette semaine vous preniez un petit peu de profondeur, direction la piscine de Balbantre à Villeneuve, où le Sporting Club Aquatique Fumélois et les plongeurs de la Vallée du Lot reprennent leurs entraînements. La reprise, c'est ce mercredi 7 octobre de 20h à 22h et ensuite tous les mercredis soirs on programme plongée avec bouteille, nage avec palme et apnée. L'activité est ouverte à tous à partir de 16 ans et dès 14 ans avec autorisation parentale à condition de savoir nager et bien sûr d'aimer l'eau. Le club propose également des formations en plongée et en apnée et organise régulièrement des sorties en mer, notamment en Méditerranée. 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Alors, à vous la plongée, mais d'abord, à vous de jouer avec Radio 4.
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0: Bonne matinée et bienvenue sur Radio 4, l'essentiel de l'actualité locale ce matin dans votre journal présenté par Pierre-Anthony Épinette. Bonjour Pierre-Anthony.
1: Bonjour Christophe et bonjour à tous. Dans l'actualité de ce vendredi, d'abord ce drame survenu hier soir dans un accident de la route au Léda, près de Villeneuve-sur-Lot. Un homme de 24 ans est mort vers 19h. Sa voiture a quitté la chaussée, route de Casseneuil, avant de percuter un arbre de plein fouet. Le conducteur, seul à bord, était incarcéré dans le véhicule. Il était en arrêt cardio-respiratoire à l'arrivée des secours et malgré leur intervention, il n'a pas pu être ranimé. La victime, domiciliée à Sainte-Livrade, a été déclarée décédé sur place. Une autopsie a toutefois été ordonnée par le parquet d'Agen. 5 personnes seront jugées le 2 mars 2027 à Agen pour des violences commises lors d'un match de foot entre Astafor et La Montjoie. En septembre dernier, plusieurs joueurs visiteurs avaient été agressés après la rencontre. 4 avaient été passés à tabac avec jusqu'à 21 jours d'incapacité totale de travail pour l'un d'eux. Un délégué du district avait également été frappé. 5 joueurs d'Astafor, depuis exclus du club, ont été placés en garde à vue puis convoqués pour violences aggravées en réunion. Le conflit se durcit entre les arbitres et le district de foot de Lot-et-Garonne. Le collectif des arbitres en colère réclamait le rétablissement d'un forfait kilométrique de 26,76 € supprimé cette saison. Mais sa pétition mettait aussi en cause le président du district, Sylvain Michelet, ainsi que le FC Savérien, accusé de favoritisme. Mais face aux menaces de plainte pour diffamation, le collectif a finalement retiré son texte et présenté ses excuses, reconnaissant que ses propos avaient parfois dépassé sa pensée. Pour autant, la mobilisation continue. Les arbitres annoncent une grève lors de la 5e journée des 24 et 25 octobre. Mobilisation également celle de la CFDT Santé Sociaux qui appelle à un rassemblement le 13 octobre à 14h devant l'hôpital de Villeneuve-sur-Lot. Le syndicat annonce d'ores et déjà qu'il y aura des fermetures des urgences au pôle de santé dans ce mois d'octobre. Et elle veut dénoncer ça, bien sûr, la CFDT Santé Sociaux, avec une défense de l'accès aux soins de proximité, la sécurité des patients et les conditions de travail des professionnels. Le syndicat refuse que les fermetures ou régulations répétées des urgences deviennent une solution durable au manque de médecins et deviennent d'une certaine manière la norme. La CFDT réclame une stratégie de recrutement et de fidélisation des urgentistes ainsi qu'une coopération équilibrée entre Villeneuve, Agen et Marmande sans concentration progressive des moyens médicaux sur Agen. La Chambre d'agriculture de Lot-et-Garonne réclame le retrait du nouveau stage de citoyenneté environnement instauré par le tribunal d'Agen, par le parquet et par plusieurs associations. Destiné à sensibiliser les auteurs d'infractions environnementales, ce stage sera animé notamment par l'Office français de la biodiversité et par la CEP.

0: sécurité de l'établissement. Malgré des alertes répétées depuis 2025, les grévistes estiment qu'aucune mesure concrète n'a été prise. La direction et le ministère de l'Agriculture se disent attentifs à la situation. Tout autre chose à présent, ce rassemblement World with Women, le monde avec les femmes, parce que nous ne pouvons plus construire l'avenir avec seulement la moitié de l'humanité autour de la table. C'est le slogan de ce mouvement international World with Women qui organise ce 13 octobre de 10h à 16h, place Jasmin à Agen, une mobilisation qui se veut citoyenne, joyeuse, fédératrice, pacifique, qui appelle femmes et hommes à construire ensemble un avenir plus équilibré et durable. Françoise et Nathalie sont deux Lot-et-Garonnaises investies dans leur organisation de cet événement. Elle nous en raconte la genèse.
1: Alors ce mouvement vient d'Islande. Le 24 octobre 1975 a eu lieu une grève des femmes, un rassemblement des femmes. 90% des Islandaises se sont arrêtées de travailler, de faire les tâches ménagères, de s'occuper des enfants. Donc ce qui à l'époque était quand même assez fort, hein, parce que 9 femmes sur 10 qui s'arrêtent, le pays était complètement à l'arrêt. Et depuis, l'Islande est devenue le pays le plus paritaire au monde. La parité en politique, il y a même une femme présidente. Il y a la parité dans les instances économiques et sociales. Donc oui, c'est le pays le plus paritaire au monde.
2: Donc on a attendu 50 ans pour ramener ce mouvement en France.
1: C'est ça. Et le mouvement est parti de France et maintenant il est international. On est dans 22 pays.
2: Françoise, vous attendez quoi exactement le 13 octobre ?
3: Eh bien le 13 octobre, ce que nous attendons, c'est que pour le mouvement, les femmes qui le peuvent puissent nous rejoindre donc sur Agen, place Jasmin, entre 10h et 16h, avec un temps fort à 13h, puisque nous allons mettre en place une minute de silence pour les femmes qui ont eu des violences. Et aussi, nous allons lire le texte de la chanson des Islandaises qui ont porté ce mouvement-là.
2: C'est un premier pas, ce 13 octobre. C'est quoi la suite ? Qu'est-ce que vous attendez à partir de cette journée du 13 octobre à Agen ?
1: Nous, on pense que déjà, ça aura permis de mobiliser les femmes et les hommes, parce qu'on est bien d'accord que c'est un mouvement qui prône la mixité. On n'est pas du tout sur un mouvement qui veut opposer les femmes et les hommes. Au contraire, c'est un mouvement qui se veut rassembleur, qui se veut joyeux, tout en étant très sérieux. On a besoin de mixité dans le monde, parce qu'on ne peut pas se passer de la moitié de l'humanité pour prendre des décisions. Donc on pense que ce sera le début d'une mobilisation générale, nationale et internationale, pour travailler sur cette mixité.
0: Rendez-vous est donc donné le 13 octobre prochain de 10h à 16h, place Jasmin à Agen. Un pin parasol d'environ 20 mètres s'est effondré hier rue Marx Dormois à Agen, endommageant 2 maisons, heureusement sans faire de victimes. Les murets ont été détruits, l'éclairage perturbé, mais les façades ont été épargnées de peu. L'arbre situé sur une propriété privée avait déjà fait l'objet de signalements concernant ses racines. La mairie rappelle que son entretien relevait du propriétaire et souligne la fragilité de cette essence face au vent et face aux orages. Enfin, l'USUA reçoit Dax ce soir à 19h30 à Armandie avec l'obligation de réagir après un premier bloc compliqué. Maurizio Ricciardo a largement remanié son 15 de départ avec 11 changements. Fakatika connaîtra sa première titularisation au poste de pilier gauche. La charnière Bello Willis est reconduite tandis que Ramoka et Muscardic reforment la paire de centres. Le banc Angenais comptera 6 avant, signe possible, probable d'un match très engagé. Les Angenais ont intérêt à l'emporter, eux qui pointe aujourd'hui à l'avant-dernière place du classement. Très bonne journée à tous.
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0: Ah, il fait frais ce matin sur l'ensemble du département, des températures autour de 3, 4, 5 degrés sur l'ensemble du Lot-et-Garonne au lever du jour, ça pince un petit peu. La journée devrait être dans l'ensemble plutôt belle. Alors ce ne sera pas forcément un soleil éclatant, ce matin ce sera quand même très lumineux, mais dans l'après-midi ça va progressivement se couvrir. Le ciel va progressivement se charger de nuages, il ne devrait pas pleuvoir pendant la journée, mais on devrait avoir quelques gouttes pendant la nuit. Et ces nuages vont arriver très progressivement cet après-midi. On aura au niveau du mercure jusqu'à 17 ou 18 degrés à l'ombre sur l'ensemble du Lot-et-Garonne. La matinée de demain sera mitigée entre passages nuageux, rares averses et quelques éclaircies. Il fera beaucoup plus doux au lever du jour. Ce sont les nuages qui vont permettre de maintenir la chaleur proche du sol. On aura 12 degrés donc au petit matin demain. Et dans l'après-midi, comme aujourd'hui, on aura autour de 17 ou 18 avec un temps qui va rester donc très, très mitigé. Il faudra attendre la nuit de samedi à dimanche pour voir le ciel se dégager de manière assez nette. Et la journée de dimanche devrait être dans l'ensemble plutôt agréable, ce qui va conduire à ce que les températures vont rebaisser. Au lever du jour, on sera nettement en dessous des 10 degrés.

0: peut-être dimanche matin. Dans l'après-midi, comme ces jours-ci, on sera autour de 16 ou 17. Le temps devrait rester au beau fixe ensuite, hein, en début de semaine prochaine, avec des températures qui pourraient repasser au-dessus des 20 degrés mardi.
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0: À Villeneuve-sur-Lot, décès de M. Aldo Pallavidino, survenu à l'âge de 99 ans. Ses obsèques religieuses seront célébrées lundi 12 octobre dans la chapelle du cimetière Sainte-Catherine à 10h. L'inhumation aura lieu au cimetière Sainte-Catherine. En suivant, les visites sont possibles à la chambre funéraire de Jouy de Villeneuve. À Saint-Sylvestre-sur-Lot, M. et Mme Alain et Véronique Frégefond, son fils et sa belle-fille, M. et Mme Laurent et Françoise Frégefond, son fils et sa belle-fille, Mme Martine Frégefond, sa fille, ainsi que Christine, Lauriane, Carole, David et Sandra, ses petits-enfants et leurs conjoints, Manon, Alexia, Léna, Margot et Mathis, ses arrière-petits-enfants, profondément touchés par les marques de sympathie qui leur ont été témoignées lors du décès de Madame Hélène Frégefond, née Potard, remercie toutes les personnes qui se sont associées à leur deuil. La famille souhaite remercier plus particulièrement tout le personnel de l'EHPAD de Casseneuil.

Des livres et nous, voilà ce que nous propose la bibliothèque de Villeneuve-sur-Lot. C'est demain à 14h30 que la bibliothèque propose cette opération. C'est un club lecture pour les ados, animé par une bibliothécaire. C'est une fois par mois, le samedi, donc 14h30. Si tu aimes lire, si tu veux découvrir de nouveaux livres, eh bien rejoins ce club de lecture. Et en plus, tu pourras participer au prix Lire Jeune 47. C'est gratuit, c'est pour les 13-18 ans et c'est demain, 14h30, à la bibliothèque de Villeneuve.

0: Visite de l'église de Courbiac demain à 15h dans le cadre des Journées nationales de l'architecture. Le service Pays d'art et d'histoire du Grand Villeneuvois invite le public donc à visiter cette architecture novatrice de l'église de Courbiac, une église 70s. La construction du barrage de Virbeau a entraîné la disparition de l'ancienne église recouverte par les eaux et un nouvel édifice lui succéda, conçu par l'architecte Jean Depoix. Cette visite de l'église de Courbiac, l'église Pidis sur le chemin du cimetière, c'est à 15h et c'est demain.
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0: C'est l'heure de faire le tour des nouveautés séries de la semaine.
1: Très peu de temps avant l'accident, vous avez remarqué quelque chose dans l'eau. Qu'est-ce que c'était ?
0: Et on plonge au fond de l'océan pour commencer avec Below. Les habitants d'une petite ville au nord du Canada se retrouvent attaqués par une mystérieuse créature sous-marine.
2: Les icebergs ne sont pas vos potes. Reculez !
3: Il est trop dangereux pour s'en approcher. Il y a un truc qui va pas avec cet iceberg. Dis-moi ce qui s'est passé.
4: J'en sais rien du tout.
3: Cette ville, elle tourne pas rond.
0: Une série à voir sur Netflix. On change complètement de registre avec Small Prophets ou Petite Prophétie, une série fantastique autour d'esprits capables de prédire l'avenir.
5: Hello, sir. How's Claire?
6: Claire went away, didn't she, Dad? Nearly 7 years ago. She left.
5: I know where you can get some answers. They're called homunculi. Tiny prophets who lived in glass jars full of water.
0: La suite, c'est sur Apple TV. Enfin, on termine avec l'adaptation d'un film culte, Carrie, ou un harcèlement scolaire qui se termine en une tuerie sanglante.
7: Souhaitez la bienvenue à Carrie White.
8: J'ai rêvé de ça toute ma vie, d'avoir des amis.
9: Aidez-moi ! Pousse la pluie !
10: Je peux pas renvoyer toutes les élèves présentes.
11: Elles se sont déchaînées sur Carrie.
12: Elle a dû avoir peur.
13: Comment elle s'appelle ?
14: Carrie White.
15: Là, c'est plutôt Carrie Red.
16: Carrie la sanglante.
17: Qu'est-ce qu'ils ont fait à ma fille ?
0: Carrie, c'est sur Prime Video. Voilà, c'est tout pour cette semaine. Bon visionnage.

Je vous parlais de l'église de Courbiac il y a quelques minutes, et bien direction l'église Saint-Étienne à présent à Villeneuve-sur-Lot, où ce dimanche 11 octobre à 16h sera donné un concert de l'ensemble vocal L'écume des sons sous la direction de Bernard Janssens. En première partie, c'est Marc Chiron qui sera à l'orgue, et tout ce petit monde interprétera Poulenc, Bird, Monteverdi. L'entrée est gratuite, la participation est libre, tout ça est organisé par l'AVESC, l'association qui milite pour la restauration de l'orgue de l'église Sainte-Catherine et qui a donc pour but de récolter des fonds. Le concert, c'est dimanche et c'est à 16h en l'église Saint-Étienne de Villeneuve.

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1: C'est une très belle journée qui s'annonce ce dimanche dans le Marmandais, plus précisément sur les communes de Varès et de Gratteloup-Saint-Gaïran. À l'occasion d'Octobre Rose, les deux communes lot-et-garonnaises, appuyées par quelques associations locales, vous ont concocté un programme ouvert à toutes et à tous. Le détail avec l'adjointe à la culture à la mairie de Varès, c'est Véronique Lapèze.
2: C'est un programme qui est assez chargé puisque cette année nous nous sommes associés à la mairie de Gratteloup-Saint-Gaïran, donc de manière à avoir plus d'activités, plus de participants et donc plus de dons récupérés. Donc, rendez-vous à 9h devant la mairie de Varès. On va commencer par, à 9h15, une petite course pour les enfants. Donc, on va les faire courir dans le parc Roland Boudet à côté de la mairie. Ensuite, à 9h30, il y a deux groupes qui vont s'élancer. Donc, un groupe pour faire la balade d'1h30 à peu près, une balade accessible à tous, qui va passer dans la campagne, etc., faire une boucle. Et puis, en même temps, à 9h30, les VTT vont partir pour un parcours d'environ 30 km. Ensuite, à 10h, ce sont les coureurs qui vont partir pour un parcours de 12 km, toujours à partir de Varès. Et à noter que pour les VTT et pour les coureurs, il y aura un point de ravitaillement à Gratteloup, au Moulin de Gory, où là, le ravitaillement sera assuré par la mairie de Gratteloup. Il y a deux associations varésiennes, c'est le club d'aéromodélisme et les confiants à l'avenir. Et l'après-midi, je vais faire venir des voitures anciennes pour faire une petite balade. Et ça, c'est le club des passionnés du Lyon de Tonnes. Ça sera à partir de 14h30. Puis l'aéromodélisme, donc là, c'est toute la journée. Il y aura deux activités, l'initiation au pilotage en double commande. Et surtout pour les enfants, ce qui est très, très ludique, c'est s'ils apportent leur doudou, pas trop gros, hein, petit doudou, mais le petit doudou va monter dans un avion et va faire son baptême de l'air. Pour chaque baptême de l'air, il y aura 1 € reversé par la Fédération d'aéromodélisme pour notre journée.
3: Participation minimale de 5 € pour toutes les activités proposées que vous avez dit, entre la course ludique, la balade accessible, balade en VTT, les courses de 12 km, l'aéromodélisme avec également une participation pour les doudous pour leur baptême de l'air, 3 € par passager pour la balade en voiture de collection à partir de 14h30 avec le club des passionnés de Lyon de Tonnes. Tout ça, Madame Lapèze, pour le comité de cancérologie de Lot-et-Garonne.
2: Le comité de cancérologie 47 est une structure locale. Nous, on sait que les dons reversés vont servir à l'association pour écouter et accompagner les malades et leurs proches via tout un tas d'ateliers qu'ils proposent sur leur antenne d'Agen, Aiguillon et Villeneuve-sur-Lot, donc des activités aussi bien physiques qu'un accompagnement psychologique, que de l'esthétique, de la diététique, etc., pour le bien-être et le confort des malades.
3: Très belle journée, hein, journée très active ce dimanche 11 octobre avec les mairies de Varès et de Gratteloup-Saint-Gaïran et les associations de Varès qui organisent leur Octobre Rose devant la mairie à partir de 9h. C'était avec Madame Lapèze, adjointe à la culture à la mairie de Varès. On va vous souhaiter un très très bon dimanche, Madame Lapèze,
2: merci
3: ainsi
2: beaucoup.
3: Que tous les bénévoles des associations. Merci à vous.
2: Merci beaucoup, merci.
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1: Petit détour par la Rock Tempo à présent avec ce rendez-vous que nous donne la bibliothèque demain à partir de 9h30. Alors d'abord, il y aura une présentation d'une sélection de livres, romans, BD et documentaires. C'est un rendez-vous plutôt adapté pour les ados et les adultes. Puis il y aura aussi une projection d'un film d'animation, ça s'appelle Sous les Nénuphars. C'est l'histoire de Claude Monet qui, dans son jardin de Giverny en 1916, perd son inspiration et est engagé par son ami Georges Clemenceau à livrer 8 grands panneaux décoratifs. Il s'agit des Nymphéas. Un jeune jardinier lui montre les carnets de dessin de son frère parti sur le front et l'horreur de ce qu'il découvre, antithèse parfaite de son travail, va être le point de départ de ses retrouvailles avec l'inspiration. C'est à découvrir à la bibliothèque de la Rock Tempo et c'est demain à partir de 9h30 et c'est totalement gratuit.
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La fantaisie des Schumann, un spectacle pianistiquement théâtral interprété par Guillaume Fabre et Jérôme Pouli. La tournée de ce spectacle va s'arrêter dans notre région ce week-end. Samedi d'abord, demain 20h30, ça se passe à Trémons, à La Machine précisément. Et puis le lendemain, dimanche, ce sera à 18h à Casneuil. Œuvre romantique par excellence, la fantaisie de Schumann est le fruit d'un compositeur de 26 ans et perdu d'amour pour sa future épouse Clara Wieck, et en trois mouvements la pièce suit la vie heurtée de ce couple légendaire du romantisme entre passion, folie et mémoire. À découvrir donc demain 20h30 à Trémence et dimanche 18h à Casneuil.

0: La science sera à l'honneur tout le week-end, puisqu'il y a la fête de la science, qui est un événement national, décliné en plusieurs endroits dans notre département. Ce sera le cas, par exemple, demain à l'ACPED, de 14h à 18h, à la Maison de la Noisette. Le thème national cette année est goût et saveur. Ça tombe bien, puisqu'on parle de noisette. 4 ateliers pour enquêter sur le thème « Qui a volé le goût de ma noisette ?» Atelier variété, entomologie, transformation et verger. À chaque atelier, on découvre la lettre d'un mot caché et à la fin, une surprise. À noter qu'en plus, il y aura une mascotte écureuil qui sera présentée. Cette enquête est scientifique du verger à l'assiette qui dure à peu près 1h30 et qui est totalement accessible aux enfants. Ça se passe demain de 14h à 18h à la Maison de la Noisette de la CEPED.
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3: Bonjour à tous.
4: On arrête de s'inquiéter, vous êtes très bien.
5: S'ils allaient très bien, je vous aurais dit les enfants, on va très bien.
3: André Dussolier et Miu Miu sont à l'affiche d'un film sorti au cinéma en février dernier, le film Chers parents, à découvrir ce soir sur Canal+.
6: On a gagné à la loterie.
3: Quand Alice et Vincent Gauthier convoquent en urgence leurs 3 enfants, la fratrie débarque affolée craignant le pire. Mais bonne nouvelle, leurs parents ont en fait touché le jackpot. Le seul problème, c'est qu'ils ne comptent pas leur en donner un centime. Cette comédie explore à merveille le lien parents-enfants entre volonté d'indépendance et besoin de soutien affectif et financier. Chers parents, c'est ce soir sur Canal+. Sur RMC Live, c'est la série Castle. Sur W9, c'est le magazine Enquête d'Action.
7: Lorsqu'il s'agit de musique, tout devient si harmonieux et évident.
3: Et petits et grands vont adorer le film d'animation Vivo, prévu ce soir sur Gulli.
8: Rien ne saurait me faire plus plaisir que de pouvoir à nouveau chanter à tes côtés.
3: André et son meilleur ami, le petit singe Vivo, adorent la musique et jouent ensemble sur la place de la Havane. Un jour, André reçoit une lettre de Martha, son amie d'enfance, qui l'invite à venir à Miami pour chanter en duo ensemble. Mais André meurt le lendemain et Vivo décide d'aller à Miami pour délivrer une chanson d'amour qu'André a écrite pour Martha. Le film d'animation Vivo, c'est ce soir sur Gulli. Sur TF1, retrouvez le match de football France-Italie. Sur M6, c'est la roue de la fortune spéciale célébrité.
9: Et toi non plus, tu n'as pas changé.
3: Et comme une soirée canapé se passe aussi sur les plateformes de streaming, Netflix vous propose de redécouvrir dès aujourd'hui un film culte du splendide Papy fait de la résistance.
10: Mais rabattez votre caquet les bordels! Mais foutez le camp, virtuose de mes deux, et vive Pétain!
3: En 1940, les bordels, une grande famille de musiciens, refusent de jouer à l'opéra devant un parterre de généraux allemands. André Bourdel se joint à la résistance, mais il est très vite tué dans un attentat. En 1943, leur luxueux hôtel particulier est réquisitionné par les nazis pour y loger le général Spanz, le nouveau commandant de Paris. Papy fait de la résistance, c'est à retrouver dès aujourd'hui sur Netflix. Et voilà pour le meilleur de votre soirée canap. Installez-vous confortablement et faites votre choix.

0: sera au rendez-vous demain à Saint-Aubin, à l'auberge Café Théâtre chez Tonton, qui accueille Reynald, les 50 nuances de Ray. Reynald, un humoriste au style unique qui va venir se produire samedi, donc à 21h30 au Café Théâtre chez Tonton. Et il est à noter que, bien sûr, on pourra se restaurer sur place avant le spectacle. La représentation est annoncée donc demain 21h30, mais vous pouvez arriver plus tôt. Vous pouvez aussi venir dimanche à 14h30, puisqu'il y a deux représentations du spectacle de Reynald dans le week-end. Ça se passe à Saint-Aubin.
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0: On referme cette série de rendez-vous du week-end à Tézac. Tézac où demain samedi à 18h en l'église, vous pourrez découvrir le travail d'Élise Bertrand. Élise Bertrand, elle est violoniste, elle est aussi compositrice et elle va jouer ses propres œuvres. Elle sera d'ailleurs accompagnée d'Iris Daverio à la flûte, de Liron Caniel à l'alto, d'Hermine Oriot au violoncelle. Et Élise Bertrand donc jouera ses œuvres, mais elle jouera également des œuvres de Mozart. Un concert qui, nous assure-t-on, marquera les mémoires. C'est organisé par l'association Connaissance des jeunes interprètes, dont le sérieux et la qualité n'est plus à démontrer. Et c'est donc demain à 18h dans l'église de Tézac que vous pourrez rencontrer Élise Bertrand, violoniste et compositrice contemporaine.
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2: Bonjour à tous, à la une de l'actualité, Édouard Geffray en déplacement ce matin à Cachan dans le Val-de-Marne. Le ministre de l'Éducation rencontre une vingtaine de lycéens dans un établissement touché par des dégradations et des incendies. Selon le ministère, 141 lycées restent fermés en France aujourd'hui. Le gouvernement a annoncé le déploiement de 3000 professeurs remplaçants d'ici les prochains jours, avant une nouvelle journée de mobilisation prévue mardi prochain. Le prix du gazole pourrait commencer à baisser dès le début du mois de novembre, soit dans 3 semaines. Le gouvernement va puiser dans les réserves stratégique française pour tenter de faire reculer les prix à la pompe, Jacques Terrance.
3: L'objectif affiché par le gouvernement, c'est une baisse de 12 à 18 centimes par litre de gasoil. Pour y parvenir, 10 millions de barils vont être progressivement sortis des stocks stratégiques français pendant 3 mois. Ça représente environ 18% de la consommation nationale sur cette période. La mesure doit entrer en vigueur le 1er novembre. Selon le ministre du pouvoir d'achat, Serge Papin, les automobilistes pourraient donc constater les premiers effets dès le début du mois prochain. Reste maintenant à organiser concrètement la baisse. Sébastien Lecornu doit recevoir les distributeurs de carburant lundi à Matignon. En parallèle, le gouvernement cherche de nouvelles sources d'approvisionnement, notamment dans les pays du Golfe et au Nigeria, et ça pour reconstituer les stocks qui seront utilisés.
2: Merci Jacques. Le fabricant des poêles Tefal sommet d'agir contre les polluants éternels. 3 associations environnementales ont mis en demeure le groupe SEB de présenter sous 3 mois un plan pour identifier les risques liés aux PFAS et organiser l'arrêt de leur utilisation. Elles réclament également des mesures pour préserver les emplois concernés. Faute de réponse satisfaisante, elle menace de saisir la justice. 3 semaines de récupération attendent désormais Sophie Hanneau. Après 8 mois dans l'espace, l'astronaute française doit d'abord passer des examens médicaux, puis rejoindre Cologne en Allemagne. Là, elle va suivre un programme de réadaptation à la gravité après 235 jours dans l'ISS. Le retour à sa forme d'avant va prendre plusieurs mois. On passe au sport avec du football. Une seule rencontre ce soir en Ligue 1 pour l'ouverture de la 6e journée. Lens reçoit Lyon à 20h45. Également au programme ce week-end, Paris-Le Mans, Monaco-Toulouse ou encore Nice-Strasbourg. Et se retrouver à l'arrêt sur la route de son plein gré. 950 véhicules d'époque vont recréer les célèbres bouchons de la Nationale 7 ce week-end à La Palisse dans l'Allier. Les festivités débutent aujourd'hui avant le grand embouteillage prévu demain dès 8h30. Voitures anciennes, costumes d'époque et pique-niques au bord de la route vont faire revivre les départs en vacances des années 50 et 60. L'événement célèbre cette année ses 20 ans. Voilà pour l'essentiel de l'actualité. Belle journée à tous.
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4: Bonjour, bonjour à tous. Retour à l'hippodrome de Vincennes et les 2850 mètres du prix ERA à l'occasion du Quintet Plus de ce vendredi 8 octobre 2026. Il réunira 15 trotteurs âgés de 7 à 11 ans n'ayant pas gagné 315 000 euros. Départ prévu vers 20h15. En tête de notre sélection, le 14, Indien de Fontaine, sur la lancée de sa récente victoire, retrouve Eric Raffin. Il peut doubler la mise et venir l'emporter. Suivi du 12, Inérite, que l'on ne présente plus en pareille société. Le 15, il y a Pierre J sur la montante actuellement. Le 13, I Still Loving You, sache à placer dans la bonne combinaison. Et enfin le 8, Horizon 2, Tep, à très belle cote, prendre une belle allocation. Il complétera notre sélection. Une sélection que vous pouvez retrouver sur ma chaîne YouTube, Tom Kazak, les pronostics hippiques avec...

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14: Et bonjour, on est vendredi à l'entrée du week-end et on va jeter comme tous les vendredis un coup d'œil sur toutes les rencontres qui vont se jouer dans la région avec Sébastien Morès. Bonjour Sébastien.
15: Salut Christophe et bonjour à tous. Un week-end placé sous le signe du derby. Des derbies, il y en a à foison dans toutes les disciplines avec des matchs très importants. On pense notamment à ce cinquième tour de Coupe de France en football ou à ce derby avec tous les ans qui nous ramène du côté de la Marmandie entre le GAB et le BBM, mais aussi d'autres derbies et notamment en Fédéral 3. C'est parti. Quand on parle de Fédéral 3, évidemment, on parle de rugby. Un week-end de rugby placé sous le signe du derby. Mais avant d'aller voir nos petits derbies, on va aller s'intéresser à ce qui se passe du côté du SU Agen.
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15: Ouais, on va prendre des nouvelles du SU Agen. Le SU Agen qui sort d'un premier bloc qui n'est certainement pas ressemblé à ce qu'espéraient les Agenais. Septième la saison dernière, les Lot-et-Garonnais avaient clairement affiché leur ambition cet été, franchir un cap et retrouver le top 6. Cinq journées plus tard, le SUA n'a remporté qu'un match et pointe à la 15e place avec 5 points simplement. Alors, simple retard à l'allumage après un calendrier, on le sait, particulièrement relevé ou premier motif d'inquiétude. La réception de Dax, 7e, doit en tout cas permettre d'en savoir un petit peu plus. On en parle avec Lucas Dupont, responsable sport du Petit Bleu. Lucas, bonjour.
17: Et bonjour.
15: Alors je le disais en introduction, ce SUA avait clairement annoncé le top 6 comme objectif, après 5 journées, une 15e place. Est-ce qu'on peut dire que cet objectif est déjà fragilisé?
17: Alors cet objectif, il sera très très fragilisé si les Agenais ne parvenaient pas à battre Dax ce soir. Pour l'instant, on peut encore parler d'un possible top 6 en fin de saison, mais les Agenais n'ont pas intérêt à prendre trop de retard sur les projections, on va dire. Le SUA est déjà à 9

0: coin du top 6 et il doit vraiment se réveiller rapidement pour recoller à ces clubs qui luttent pour la qualification.
1: Est-ce qu'on doit malgré tout relativiser ce classement actuel par ce premier bloc hein, qui a été quand même très relevé? On rappelle, on a eu Provence, Brive, Grenoble, Oyonnax, Soyou, Angoulême. Ce calendrier difficile, de toute façon, il avait déjà été identifié hein, par le staff.
0: Tu as raison Sébastien, il faut relativiser aussi par rapport à ce calendrier. On sait très bien que Aix-en-Provence, Oyonnax ou Brive seront dans le top 4 en fin de saison. Après, le SUA a été prévenu. Il pensait qu'en jouant ses équipes en début de saison, peut-être qu'elles ne seraient pas toutes prêtes. Force est de constater qu'elles étaient déjà bien dans le rythme et que le SUA n'a pas su répondre ou a su répondre, mais partiellement durant certaines parties de rencontres. Ça n'a pas suffi pour prendre des points et voilà, désormais, le SUA dans une situation un peu difficile d'un point de vue comptable aujourd'hui.
1: Ça veut dire que malgré tout, dans le contenu, on a vu des choses qui pourraient convenir à une équipe de haut de tableau par moment?
0: Oui, tout à fait. Il y a eu des bouts de match où les Agenais ont été très performants. On passe notamment à l'entame de match face à Oyonnax, à Armandie, où les Agenais avaient largement dominé les débats. Les pleins ne s'étaient pas vus au tableau d'affichage et forcément, derrière, le SUA avait payé très cher. Agen a montré de belles séquences de jeu, restant fidèle à ce qu'il proposait l'an dernier, mais il y a un gros manque d'efficacité. On le sait, le SUA a la pire attaque de Pro D2 sur ce premier bloc, et cela explique en partie les mauvais résultats des Agenais jusque-là.
1: Alors, c'est ce que tu disais tout à l'heure, mais on est d'accord pour dire que du coup, la réception de Dax ce soir, elle est déjà un match que le SUA n'a pas le droit de perdre, s'il veut rester dans son objectif initial.
0: Tout à fait. Je pense qu'on peut même dire que tout autre résultat qu'une victoire ce soir serait quasiment synonyme d'un début de crise à Armandie. Une troisième défaite à domicile en trois matchs disputés sur ce nouveau terrain synthétique, il faut le rappeler, ce serait quand même très malvenu pour le SUA, surtout avec les objectifs assez élevés qu'il s'est fixés. Donc c'est clairement victoire obligatoire et rien d'autre, qu'importe la manière presque, on a envie de dire.
1: Ouais, qu'importe la manière. Pourtant, la manière, ça faisait partie des choses qui faisaient plaisir à voir depuis la saison dernière. C'est vraiment le pas de bol de ce calendrier où ce SUA-là, malgré tout, tu as l'impression qu'il est peut-être un peu moins performant que celui que tu as vu la saison dernière où il est trop tôt pour tirer ce type de conclusion.
0: Je pense qu'il est peut-être un peu tôt encore pour tirer ce genre de conclusion parce que c'est vrai que sur le premier bloc, Mauricio Reggiardo a assumé faire beaucoup de turnovers. Il y a eu très peu de continuité sur deux rencontres à suivre. Là, sur ce deuxième bloc, normalement, l'effectif va être un peu réduit. Il y aura moins de rotations. Ce sont les meilleurs, en théorie, selon le staff, qui vont jouer. Donc, à voir maintenant si cette équipe type, on va dire entre guillemets, arrive à performer, et là, on pourra vraiment se faire un avis sur le niveau du SUA, je pense, à la fin de ce deuxième bloc.
1: Qu'est-ce qu'il est ressorti de cette petite coupure dans le 15 qu'a aligné ce soir le staff agenais?
0: Alors, il y a eu des choix logiques dans la lignée un peu du premier bloc, avec des joueurs qui ont été performants. Je pense à la recrue toulousaine, si elle est validée à Tolofoy en troisième ligne. On retrouve après du grand classique comme la charnière Bello-Willis qui marchait bien l'an dernier ou la paire de centre Ramoka-Muscardi. Après, il y a eu des choix contraints, notamment au poste de pilier gauche. Les Agenais sont privés sur blessure de Florent Guillon et Antoine Barburé, ce qui fait que Akato Fakatika va connaître sa première titularisation de la saison à ce poste de pilier gauche. Il y a aussi la blessure durant la trêve de John Madigan à l'épaule qui doit être opéré et sera absent plusieurs mois. Mais qu'en seconde ligne, il n'y a pas beaucoup non plus de solutions et que Taniela Matakayongo a mis la troisième ligne et remplaçant et sur le poste de deuxième ligne cette fois.
1: Bon, eh bien, on va espérer une victoire hein, du côté d'Armandie ce soir, avant de, sinon, craindre de rentrer, comme tu le disais, dans une mini-crise. Merci beaucoup, Lucas, d'avoir été avec nous ce matin, et bon match à toi ce week-end.
0: Et merci beaucoup, et bon match à vous aussi.
1: Merci, salut.
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1: Allez, week-end de derby, acte 1. Notre affiche du week-end, c'est le derby de Fédéral 3 entre Villeneuve et Boé. Bonne encontre. Deux équipes à égalité au classement. Hein, elles sont 6e avec 4 points, mais avec des ambitions bien différentes. Hein. Cet été, Boé espérait regarder vers le haut, mais il vient seulement de décrocher sa première victoire de la saison. Villeneuve, quant à lui, est en pleine reconstruction, vient de subir un très lourd revers 74-0 à Pont-du-Casse. Alors ce derby peut-il de servir de déclic aux deux équipes? C'est la question qu'on a posée de chaque côté. Cette question-là, on l'a posée d'abord à Lucas Andouche, première ligne à Villeneuve-sur-Lot.
4: Oui, c'est sûr qu'après la déroute de dimanche, forcément, on se doit de réagir. Ce que j'aimerais, c'est qu'on ait une réaction dans l'attitude et dans l'engagement. On doit montrer un autre visage, être beaucoup plus solidaire, beaucoup plus agressif. Ce qui nous a manqué dimanche, maintenant, c'est à nous de montrer que ce n'était qu'un accident et surtout que cette équipe peut gagner et se rattraper à domicile devant ses supporters.
1: Côté Beau et Bonne Encontre, hein, qui n'a toujours pas gagné à l'extérieur cette saison, est-ce qu'aller chercher une première victoire chez le voisin lui donnerait une saveur particulière? C'est la question qu'on a posée à Ludovic Gillard, un des entraîneurs de Beau et Bonne Encontre.
5: Ce qu'on recherche, c'est juste être dans la continuité de notre première victoire à la maison et d'aller chercher des points à l'extérieur, tout simplement, pour attraper notre défaite à la maison contre Moissac. Donc on va aller jouer ce match comme les autres, sans parler derby ou quoi que ce soit, avec comme objectif numéro un de rattraper, comme je l'ai dit, notre match perdu à la maison et d'aller chercher 4 points à l'extérieur.
1: Eh oui, premier derby, on pose la question du derby et vous voyez bien que des deux côtés, on évacue cette question-là, on s'intéresse d'abord à soi, quel que soit l'adversaire.
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1: 10e après 4 journées, Marmande en National 2 connaît un début de saison mitigé et reste surtout sur une défaite à domicile dans le derby après avoir échoué de peu à l'extérieur dimanche dernier. L'USM doit maintenant retrouver la victoire devant son public. C'est face à Mâcon qui est 8e, a priori un adversaire à la portée des hommes de Frédéric Costella. 4 défaites pour les 4 cantons en Fédéral 1 Poule 4, mais 4 bonus défensifs. Les hommes de Lionel Girardi sont à chaque fois tout prêts, encore dimanche dernier sur la pelouse du leader. Et face à Barbezieux ce dimanche, il est temps que le contenu soit enfin récompensé par une deuxième victoire. Les 4 cantons qui sont 7e, Barbezieux est 9e. En Fédéral 1 toujours, Poule 4, l'Eirac a enfin débloqué son compteur dimanche dernier après 3 défaites inaugurales. Maintenant, évidemment, le plus important est peut-être de confirmer, pas simple, avec la réception d'Oloron. Oloron qui est 4e, Oloron qui arrive à Pénétro, c'est la question qu'on a posée à Matt Decarly, le manager de l'Ognac.
6: La victoire de la semaine dernière nous a mis beaucoup de baume au cœur et renforcé dans les certitudes qui étaient les nôtres et levé quelques interrogations quant à notre participation à ce niveau-là sur notre début de saison. Maintenant, on se projette plus facilement sur la réception d'Oloron avec beaucoup plus de certitudes. En tout cas, une première mi-temps qui nous permet de regarder devant. Comme j'ai dit à mes joueurs mercredi, si c'est pas suivi d'une victoire contre Oloron à domicile, notre performance du week-end dernier à l'extérieur ne sera qu'un feu de paille. Donc oui, c'est un match important, oui, on en a tous conscience et quoi qu'il arrive, on se doit de l'emporter devant notre public et nous permettre de nous projeter. C'est vrai que d'enchaîner 2 victoires nous permettrait facilement d'appréhender la suite avec beaucoup plus de légèreté.
1: À l'Eirac, évidemment, hein. Vous avez entendu l'Ognac. Je me suis entendu dire effectivement l'Ognac. Il n'y a pas de rugby à l'Ognac. Hein. C'est un joli petit village où on joue au football notamment, mais il n'y a pas de rugby. Ce dimanche, c'est à Pénétro, c'est l'Eirac 12e qui accueille Oloron 4e. On passe en Fédéral 2 où Casteljaloux en Poule 6 souffle le chaud et le froid depuis le début de saison et son bilan comptable n'est peut-être pas sans doute celui espéré. Casteljaloux qui est 6e avec 8 points et qui sera à Arkhang ce week-end, 9e, 6e avec 8 points. Donc l'USC doit maintenant parvenir à ramener de meilleurs résultats de ses déplacements. On écoute Anthony Saint-Loubert, le coach de Casteljaloux, autour de cette question.
7: L'objectif, il est clair, c'est d'aller ramener une victoire du Pays Basque. On sort d'un premier bloc convenable, on va dire. Décevant, non, parce que bon, on prend des points à tous nos matchs, et en sachant qu'on s'est quand même déplacé à Sparin qui va jouer les premières places, et on a reçu Lormont qui, pareil, va jouer les premières places. Oui, il y a ce premier déplacement au Bouco où on ramène comme point. Je pense qu'on aurait dû et on aurait pu gagner là-bas. Voilà, c'est la seule petite déception, mais sinon voilà, on prend des points à tous les matchs. L'objectif du second bloc, eh bien, on se redéplace deux fois. Ben, l'objectif, il est clair, hein, on veut ramener le maximum de points. Donc si on peut en prendre 12, on les prendra.
1: Et cet objectif, il commence donc ce dimanche à Arcangon, file en fédéral 3, poule 11, où Nérac, premier de sa poule, hein, la saison dernière, on s'en souvient, est encore bien placé cette année, puisque les Néraquais sont troisième avec 10 points. Mais dimanche arrive un autre véritable révélateur, puisqu'il y a un déplacement chez le leader Montech, avec ce sentiment qu'il faut être toujours à 200% cette saison, comme nous le confirme son coach Laurent Sousbier.
7: Nous, on a réussi à un petit espoir à Pont-du-Cas, aussi encore à racheter Magnil à Moissac, qui resteront ces deux équipes pratiquement sûres d'être qualifiées. Donc voilà, on essaye, on espère qu'on restera sur cette lancée, qui est très très bonne. On a réussi à mettre notre jeu en place contre Moissac, beaucoup de temps de jeu, beaucoup de solidarité et d'agressivité, à nous de la garder. Mais on s'entend forcément un gros combat contre Montech. On doit être à 200%. Tous les week-ends, surtout en ce début de saison, pour prendre un maximum de points, surtout que nous, on se déplace beaucoup de fois, donc voilà, on va s'accrocher, essayer de ramener quelques points avant la réception de Draguignan, qui sera très importante pour nous.
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1: En Fédéral 1, Poule 3, Sarla, deuxième, se déplace à Cahors, qui est septième. En Fédéral 2, Poule 7, Belvès, sixième, est à Decazeville, qui est huitième, tandis que Bergerac, quatrième, se déplace à Levezoux, Ségala. Et en Fédéral 3, Lalinde accueille Juillac, Obja, qui est troisième. On quitte le rugby, mais on va le retrouver tout à l'heure après le foot pour parler notamment de notre derby, celui opposant la Vallée du Lot au COP 15.
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1: C'est un week-end de coupe qui nous attend. Coupe de France, Coupe Nouvelle-Aquitaine et Coupe 47 sont au programme.
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1: Il y a des affiches qui réveillent forcément quelques souvenirs. Agen, Marmande, c'est le grand classique du football lot-et-garonnais, du temps où les deux clubs se retrouvaient notamment en CFA ou en CFA2. Et samedi, demain, les deux derniers représentants du département en Coupe de France vont donc se retrouver. La Coupe a déjà quelque chose de particulier, un derby aussi. Alors on prend les deux, on mélange et on obtient forcément une affiche un petit peu à part. Pour mémoire, hein, le SUA est voulu en Régional 2 alors que le FC Marmande est en Régional 1. On a posé la question dans chaque camp pour savoir si ce match était vraiment un match à part. On écoute d'abord la réaction du gardien du SUA, Yanis Bendao.
3: Oui, bien sûr que forcément le match est particulier face à Marmande. C'est bis repetita il y a 2 ans, pas forcément au même tour, mais une rencontre qu'on connaît très bien, adversaire qui est redoutable, qui a une très bonne équipe en face et dont va falloir se méfier. Et l'avantage, c'est qu'on les reçoit cette fois-ci. Il y a 2 ans, on était allé chez eux et on avait perdu 2-0. Donc à nous d'avoir un peu cet esprit revanchard pour pourquoi pas essayer de faire un tour de plus et enclencher une dynamique après notre victoire à Tarnos.
1: Et oui, le SUA qui sort d'une victoire face à Tarnos en championnat, la première de la saison. Du côté du FC Marmande, on est sur une belle dynamique en championnat. On souhaiterait évidemment l'entretenir et pour ça, il faudra aller s'imposer chez le rival Agenais. Ce sont grosso modo les mots du capitaine du FC Marmande, Imad Spat.
8: Oui, clairement, c'est un match particulier. Déjà parce que c'est un derby du Lot-et-Garonne, donc forcément une petite rivalité et une fierté départementale qui rentre en jeu. Et puis là, c'est la Coupe de France avec un 5e tour, donc il va y avoir encore plus d'enjeux et forcément l'envie de continuer l'aventure pour les deux équipes. Après, je pense que ça peut rendre le match encore plus piégeux, oui. Sur un derby, la différence de niveau entre les deux équipes peut parfois être moins importante parce que tout le monde se connaît, il y a de l'engagement, de l'intensité et beaucoup d'envie. Agen aura aussi certainement à cœur de faire un gros match devant son public. Et voilà, de notre côté, il faudra surtout rester concentré, ne pas se laisser embarquer par le contexte du derby et jouer notre football.
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1: À part ce match de Coupe de France, hein, où on a nos deux derniers représentants Lot-et-Garonnais, place aussi à la Coupe Nouvelle-Aquitaine, c'est le quatrième tour, avec Miramont qui vient enfin de gagner en championnat sans être totalement convaincant. On le sait, cette équipe est capable de bien mieux. Alors la réception de Sarla Marcilla, qui est pensionnaire de Régional 2, peut-être l'occasion idéale de jouer sans pression et de montrer enfin son vrai visage. C'est ce qu'on espère demain soir du côté de Miramont. Villeneuve, promu, réalise un excellent début de saison alors que Le Mas, beaucoup plus ambitieux au départ, a raté le sien. Nous voilà face à un nouveau derby, cette fois-ci dans cette Coupe Nouvelle-Aquitaine. Les Massés qui arrivent en plus d'un week-end particulièrement difficile, hein. Ils ont encaissé un lourd 7-1 la semaine dernière en championnat. Ce derby est la Coupe peuvent-ils permettre de remettre momentanément le championnat de côté pour les Massés? C'est la question qu'on a posée au coach du Mas, Smati Kenaka.
9: Nous permettre de jouer sans pression aussi, puisque bon, le match de dimanche nous a quand même mis un gros coup derrière la tête. Hein. C'est une défaite assez traumatisante. Le début de championnat n'est pas bon, donc forcément, j'aurai déjà la braide dans un petit coin de ma tête. Hein. Ce sera le match suivant en championnat où il faudra déjà prendre des points. Voilà, ce sera l'occasion de faire des ajustements, tester des choses, jouer sans la pression du résultat aussi, même si on aime beaucoup la coupe, hein, on est une équipe qui se débrouille bien en coupe en général. Voilà, ce sera l'occasion de couper, mais aussi de préparer un petit peu la braide et de tester des nouvelles choses.
1: On reste dans cette Coupe Nouvelle-Aquitaine et ce quatrième tour où l'OS Agenais se déplace à Castet-en-Dorthe. Alors 13 buts inscrits à Gontaut en début de saison, on s'en souvient, ça avait été un fait marquant de ce début de saison. Et depuis, malheureusement, une efficacité qui s'est sérieusement grippée du côté de l'OS Agenais. Et l'OS Agenais, du coup, qui l'a payé avec une élimination en Coupe de France, puis un premier revers en championnat à Castet-en-Dorthe. Il va falloir régler à nouveau la mire face à cette autre équipe de D1 si les hommes de Saïd Amelal veulent passer ce tour. On file en Coupe 47, c'est le deuxième tour. Alors forcément, des derbies, il y en a partout. Deux voisins, en l'occurrence, Sainte-Livrade et Saint-Colon s'affrontent. Et un même problème depuis le début de saison, la régularité. Alors à noter que ce match qui devait se jouer à Sainte-Livrade, finalement se jouera à Saint-Colon-de-Lausanne. Il est inversé et il se fera en levée de rideau. C'est-à-dire qu'il se jouera demain à partir de 18h. Hein. Rendez-vous pour ce match entre Saint-Colon-de-Lausanne et Sainte-Livrade avant le match des équipes réserves. Alors je le disais, Sainte-Livrade hein, qui souffle un peu le chaud et le froid malgré une victoire convaincante dimanche dernier, c'était à Casteljaloux. Saint-Colon de son côté qui cherche aussi la bonne carburation. Ce derby peut-il être l'occasion pour l'une des deux équipes d'enfin enchaîner? C'est la question qu'on a posée à Benoît de Biasi, le coach de Saint-Colon.
10: C'est vrai qu'on a des résultats. Le premier nous a fait très très mal à la tête avec une lourde défaite face au FC Saverien. Mais on a bien relevé la tête et depuis un championnat, on a gagné nos deux matchs. Donc on se retrouve à 6 points en championnat sur 9 possibles. Donc, je trouve que nos résultats ne sont pas si mal que ça. Mais c'est vrai que c'est pas régulier, on n'arrive pas à trouver la régularité. Et c'est vrai que ce week-end, donc un match de Coupe du Lot-et-Garonne, on espère enchaîner ça, trouver un petit peu cette régularité pour nous lancer en championnat.
1: Et donc l'équipe Fagnon qui ouvrira les hostilités à 18h, l'équipe 2 jouera à 20h contre l'équipe réserve du port Feugerolles. Et pour terminer ces points chauds du week-end, encore un derby, un vrai de vrai, toujours en Coupe 47 puisqu'il oppose Casteljaloux à Marcellus Cocumont, hein, deux équipes de D2 qui vivent finalement des situations assez proches. Hein, Casteljaloux comme Marcellus sont en reconstruction. Casteljaloux l'a engagé déjà la saison dernière, qui lui a permis de remonter en D2. Mais les deux équipes savent que le maintien sera d'abord une priorité. Hein, leur confrontation donnera donc lieu à une première. On aura une première indication sur la forme de l'une et l'autre des deux projets.
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1: En Coupe Nouvelle-Aquitaine, c'est donc le quatrième tour. Et Castelmoron a tiré le gros lot. Castelmoron qui évolue en Détroit et qui accueille le Pays Orossais. Équipe de Régional 3, Porte d'Aquitaine qui évolue en Régional 2, accueille le Stade Pessaquet de Régional 3. En Coupe 47, c'est le deuxième tour. Donc Meyrac affronte le Port Fuguerolles. Deux équipes de D2. C'est un peu la particularité de ce tirage qui nous envoie plusieurs affiches de D2. Tonneins, le FC Saverien notamment. Par ailleurs, Sainte-Bazeille en Détroit se déplace à la Roque-Timbaud, équipe de D4. Bias en Détroit accueille Beaupuis, équipe de D4. Agen RC, équipe de Détroit, accueille son homologue d'Astafort, équipe de Détroit. Caumont-Fourques, Détroit se déplace à Clairac, tandis que Roquefort, équipe de Détroit, se déplace à Pujol, équipe de D4.
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1: Vous avez entendu l'accent de notre causerie d'avant-match. On est revenu au rugby, comme on vous l'avait dit tout à l'heure, pour parler de notre deuxième derby de Fédéral 3 qui nous amène cette fois-ci à la vallée du Lot, une équipe entièrement reconstruite cet été qui cherche toujours sa première victoire. Nul à domicile, de lourdes défaites à l'extérieur et voilà qu'arrive le Coq 15, troisième et auteur d'un 74-0 face à Villeneuve dimanche dernier, pas forcément le voisin qu'on rêvait de recevoir dans ces circonstances. Pour parler de tout ça, Mathieu Maillard, le coach de l'USVL, est avec nous. Mathieu, bonjour.
14: Bonjour.
1: Bon, je le rappelais en ouverture, ce début de saison, après trois matchs, il est compliqué. Est-ce qu'on s'attendait à un début de saison aussi compliqué?
14: Alors, aussi compliqué, peut-être pas, mais compliqué, évidemment, vu l'intersaison que l'on a vécue. On s'attendait pas à jouer les premiers rôles, mais voilà, on est parti sur un projet à long terme. Sur 3-4 ans, on espère que la formation va nous permettre de retrouver un niveau plus correct. Là, voilà, on est dans le dur, mais les garçons ne lâchent pas. On est toujours nombreux aux entraînements et c'est cet état d'esprit qu'il faut garder pour essayer d'enrayer la machine du COP.
1: Quand on est en reconstruction, forcément, ce qui manque, c'est le temps. Et vous avez besoin de temps, évidemment. Il ne faut pas être peut-être trop pressé avec cette équipe.
14: Exactement, c'est ça. Nous, on sait qu'on a besoin de temps. Voilà, c'est pas compliqué. Sur le paquet d'avant de l'année dernière, si on prend le paquet d'avant titulaire et les remplaçants, ça fait 12 à 13 joueurs. Ben on a perdu les 13. Voilà. Donc il faut absolument nous reconstruire. C'est pour ça qu'on s'appuie énormément sur notre formation. Elle a apporté quelques joueurs depuis quelques temps et elle va en apporter beaucoup plus dans les années à venir puisqu'on a une cinquantaine de juniors, on a entre 30 et 35 cadets. Voilà. Donc on sait que sur les années prochaines, on aura un effectif beaucoup plus pléthorique. Là, on tire un peu la langue sur les effectifs. Chaque blessure, il faut qu'on observe tout de très près parce qu'on n'a pas un effectif qui nous permet de faire des rotations et de laisser des mecs au repos. Donc tout le monde tire un peu dessus, mais l'état d'esprit est là. Et aujourd'hui, nous, ce qu'il faut appuyer, c'est vraiment l'état d'esprit.
1: Est-ce que dans ce contexte, est-ce qu'un derby peut-il justement permettre de mettre un petit peu de côté les difficultés pendant 80 minutes?
14: Oui, alors normalement, dans ces matchs-là, la motivation, on n'a pas besoin d'en faire, puisque forcément elle y est. Un derby, tout le monde a envie de le jouer. Il va falloir qu'on ait un autre état d'esprit que celui qu'on a eu à Léognan dimanche, où malheureusement, dans ce sport, il y a des ingrédients minimums à mettre que l'on n'a pas mis, la combativité, l'agressivité. Et on ne les a pas mis, et puis résultat, on en a pris 65, comme on en a pris 75 à Montech. L'exemple qu'il faut que l'on suive, c'est la première mi-temps contre Pessac et la fin du match contre Pessac, où voilà, là, en termes d'agressivité et d'envie, on était présents, et bizarrement, tout se mettait en place, le jeu. Donc il faut qu'on arrive à retrouver cet état d'esprit qu'on a eu contre Pessac pour recevoir Pont du Casse, qui est de grosse équipe, qui a mis 70 points à Villeneuve ce week-end. On sait que ça sera dur, mais on est prêt à relever le défi.
1: C'est finalement un match où vous avez peu à perdre, au final.
14: Ah oui, on a rien à perdre. On a un peu à perdre quand même. Parce que si on est ridicule, ce sera...
1: Oui, ah, oui.
14: Faut pas qu'on soit ridicule non plus. Mais c'est ce qu'on a dit nous, on a confiance dans nos garçons. On sait que là, on est en post-formation pour la grande majorité des joueurs. Des joueurs confirmés dans notre groupe, on en a 4 ou 5. Tout le reste, c'est de la post-formation. Donc, il y a encore énormément de travail à faire. Donc, c'est sûr qu'ils n'ont pas grand-chose à perdre, mais il faut surtout qu'ils se libèrent parce qu'on sait qu'on a quand même des joueurs de qualité. Il faut juste qu'ils se lâchent. Nous, on les incite à prendre des initiatives, à se faire plaisir. Il faut juste qu'ils se le mettent dans la tête, qu'ils en soient capables.
1: Qu'est-ce que vous attendez dimanche pour pouvoir dire que l'équipe avance au-delà même du résultat?
14: Qu'on voit un état d'esprit et qu'on voit ce qu'on travaille à l'entraînement depuis le début, qu'on voit par séquence, par longue séquence à l'entraînement et qu'on voit par bout de séquence pendant les matchs. Ah, c'est le système qu'on a mis en place où nous on veut qu'il y ait un minimum de blocage, on veut des joueurs qui jouent debout. Voilà, on le voit par séquence, mais on le voit pas assez à notre goût et on sait qu'ils sont capables de le faire. Donc on appuie dessus chaque fois et on espère le voir dimanche.
1: Allez, c'est tout le mal qu'on vous souhaite. Bon match ce dimanche, Mathieu.
14: Eh bien, merci et à bientôt.
1: À très bientôt, salut.
14: Au revoir.
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1: Et on passe au basket où on joue à nouveau dans tous les échelons. C'est évidemment l'événement basket chaque année, c'est évidemment l'événement basket du week-end, ce BBM contre le GAB, le BBM qui est 12e, le GAB qui est 5e, ce derby au sommet du basket masculin Lot-et-Garonnais, avec cette année une particularité, les deux entraîneurs sont nouveaux et donc les deux entraîneurs vont le découvrir, ils sont arrivés cet été, ils ne sont dans le club que depuis 3 mois, mais est-ce qu'ils ont déjà eu le temps de comprendre ce que représentait ce rendez-vous? C'est la question qu'on a posée aux deux coachs. Et on va commencer par Eric Billy Diwongi, le coach du BBM, qui reçoit ce dimanche. Ce dimanche.
16: Oui, c'est un derby que j'ai toujours suivi de loin. Donc, c'est un derby auquel je vais prendre part pour la première fois. Après, on est surtout concentré en équipe sur le fait de revenir à l'équilibre. Donc GAB ou pas GAB, aujourd'hui on a un bilan négatif et donc c'est une opportunité de revenir à l'équilibre sur la prochaine journée.
1: Dimanche 15h, hein, effectivement, d'habitude on joue le samedi, mais là la salle était occupée, donc le derby aura lieu ce dimanche à 15h. On écoute du côté du GAB cette vision de ce premier derby, côté Emmanuel Couralet.
17: Ben, ça représente déjà tout simplement l'affrontement entre les deux équipes références dans le 47 de National 2, donc qui jouent depuis pas mal de saisons sur le niveau National 2 et qui ont aussi des parcours remplis de réussite, que ce soit pour les deux équipes. Et ensuite, comme toute notion de derby, ben, c'est aussi le symbole d'un département qui va vibrer dimanche avec pas mal de monde et aussi tous les éléments qui composent un derby avec les petits détails qui auront tous leur importance pour savoir quelle équipe sortira victorieuse, tout simplement.
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1: Quand on vous dit que c'est un week-end de derby, c'est un vrai week-end de derby à tous les échelons. Nouveau derby, cette fois-ci en National 3, poule C, entre Villeneuve qui est 2e et le basket séchois Barthéléméen qui est 7e. Villeneuve qui est toujours 2e mais qui vient de perdre de 2 fois de suite. Alors, pour stopper une mauvaise série, recevoir le voisin, peut-il apporter le supplément d'énergie nécessaire ou une pression dont on se serait volontiers passé? C'est la question qu'on a posée au coach de Villeneuve, Brice Fréant.
18: Je pense qu'on est content, que ce soit les coachs et les joueurs, que le derby arrive. On sait que c'est forcément un match particulier, qu'il va y avoir du monde, il y a une belle chambrée. En plus, les deux équipes sont bien classées cette année. Donc oui, idéalement pour nous relancer, je pense qu'il n'y a pas mieux, en plus à la maison. Donc un match à grosse intensité, c'est très intéressant pour nous aussi parce qu'on va au Real la semaine prochaine. Ça sera le même genre de match, le même genre d'ambiance. Donc à nous de répondre présent samedi soir.
1: Ça a beaucoup bougé au Val d'Albret en pré-national masculine, hein, avec, après un début de saison décevant, le départ du coach, puis enfin une première victoire le week-end dernier. Reste maintenant à savoir si c'était simplement une éclaircie, le véritable point de départ de la saison. Réponse après cette réception de Poitiers, Val d'Albret 6e, Poitiers est 7e. On file en régionale féminine 2, où l'élan du Séguran vient lui aussi de débloquer son compteur, et pas n'importe comment, puisque c'était dans le derby. Évidemment, on parle de derby ce week-end. Maintenant arrive peut-être le plus difficile, à savoir confirmer. Ça sera à l'extérieur, à Conneil. Conneil qui est troisième, un adversaire que connaît très bien l'élan du Séguran, comme nous le rappelle son coach Thierry Carène.
19: Il y a deux sentiments qui prédominent, on va dire la satisfaction et un sentiment de frustration parce qu'on n'a pas fait un match abouti. Au milieu du troisième quart-temps, on a plongé physiquement, manque d'efficacité, manque d'intensité. Cela aussi est dû à ce qu'on avait joué un match, on est resté un week-end sans jouer. Donc là, on va pouvoir enchaîner deux matchs d'affilée. Plus on va à Conneil, on sait qu'on sera attendu. Ça a toujours donné lieu à des matchs très accrochés. Donc quoi de mieux pour vraiment lancer son championnat que d'aller chercher une première victoire à l'extérieur, surtout ce qui viendrait rattraper notre première défaite sur la première journée à la maison. On se déplace vraiment pour aller faire un résultat là-bas. On va tout faire pour.
1: Lévignac en régionale masculine 3 découvre toujours le niveau, hein, et il cherche encore ses repères forcément. Le promu qui est 8e aimerait surtout profiter de ses matchs à domicile pour engranger. Problème, c'est le leader bergeracois qui se présente à lui ce week-end. Sacrée affiche pour le promu.
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1: L'actu des clubs, on va du côté du GAB, non pas pour reparler du derby, mais pour parler des filles. Hein. Difficile de faire mieux que ce début de saison du côté des filles du GAB. 4 matchs, 4 victoires et la première place de cette poule B de National 2 avant de recevoir Chalosse. Chalosse qui est 11e, à l'occasion de parler du match bien sûr, mais aussi de regarder un peu plus loin pour parler notamment un petit peu la situation du basket féminin dans le Lot-et-Garonne. Et pour évoquer tous ces sujets, c'est Kader Boulefa, le coach du GAB, qui est avec nous. Kader, bonjour.
20: Oui, bonjour. Bonjour à tous.
1: Bon, Kader, on va commencer par parler un peu de la situation des filles. 4 sur 4, est-ce que ce début de saison est totalement conforme à ce que tu espérais ou est-ce que tu es toi-même surpris d'être aussi bien placé après 4 journées ?
20: Mais on va dire que le travail de l'ensemble du groupe paye journée après journée. On va pas se cacher que c'est quand même très bien de démarrer sur 4 victoires à ce début de saison. Donc on va continuer à travailler pour match après match, essayer de les attraper les uns après les autres. Donc ce week-end, on reçoit nos voisins d'Avenir Basket Chalosse, une équipe qui est en National 2 depuis plusieurs années, qui était coachée par Manu Courallet, d'ailleurs, pendant plusieurs saisons, qui a connu une période de reconstruction à l'intersaison, mais qui aujourd'hui risque de pas finir à la place où elle est actuellement. Donc il va falloir se méfier de cette équipe et on va devoir se méfier de tout le monde parce que tout le monde va vouloir venir essayer de nous tatouiller dans le chaudron.
1: Est-ce que je me trompe si ce très bon début de saison, il s'explique notamment par une grosse force défensive ?
20: Alors c'est vrai que notre ADN défensif est vraiment présent. On a attaché beaucoup d'importance sur ce critère-là. Mais je pense que ce qui se produit en ce début de saison est dû vraiment à un groupe qui est soudé, qui sait bosser ensemble et on va dire qui n'a pas peur, en fait, même quand on est dans la difficulté, qui arrive à garder un certain sang-froid. Donc c'est vraiment un groupe de filles qui est vraiment super. Voilà. Donc ça, c'est plutôt bien. Offensivement, alors on parle beaucoup de notre jeu défensif, mais on va dire qu'aussi, d'un point de vue offensif, elles ont la volonté de se partager le ballon et ça se voit. Et c'est très agréable à voir jouer. Voilà. Donc c'est quand même un certain plaisir de voir évoluer offensivement ce groupe.
1: Si on élargit un peu le spectre, cette équipe, du GAB, effectivement, qui pour l'instant tourne comme une horloge et qui semble tellement loin au-dessus de tout le monde, au-delà de votre équipe première, quel regard toi tu portes sur la santé du basket féminin dans notre département ?
20: Alors au niveau féminin, tu parles de quelque chose qui est vraiment important parce que ce week-end, je fais le rapprochement, ce week-end nous avons décidé de mettre à l'honneur dans notre salle, lors de la réception de l'Avenir Basket Chalosse, les espoirs lotégaronnais, les présélectionnés de l'équipe 47 qui est encadrée par le CTF Jo Marlas, à l'honneur. Parce que aujourd'hui, nous avons une formation lotégaronnaise avec aussi les U15 élites de l'ABC entraînée par Rachid Abassi, qui va être aussi mise à l'honneur ce week-end dans notre salle. C'est important de continuer et de cultiver cette formation départementale qui est assurée par l'ensemble des clubs, qui permet de pouvoir faire évoluer nos jeunes au meilleur niveau possible, notamment en U15 avec les U15 élites d'Agen. Donc je pense que ça, c'est très important et ça amène aussi, ça va alimenter aussi les équipes seniors de l'ensemble du département et aussi des abords, que ce soit la Gironde ou les Landes.
1: On a besoin de passer un petit cap au niveau féminin sur le département par notre formation.
20: Alors ça évolue, ça travaille. Les gens, les dirigeants des clubs et les dirigeants du comité s'y attellent. Ça prend du temps. Ça ne se fait pas en quelques. Ça se fait en quelques années, pour moi en quelques années. Aujourd'hui, l'équipe U15 élite d'Agen, c'est très important. Pourquoi pas, je pense qu'il faudrait mettre en place, alors comment, c'est toujours difficile, mais s'il y avait la possibilité de mettre en place une équipe de U15, U18 élite, ça assurerait la continuité et ça permettrait, aux joueuses locales de pouvoir évoluer au meilleur niveau et de pouvoir franchir les paliers pour pouvoir intégrer des équipes, on va dire, des centres de formation ou derrière des équipes de national.
1: Si ça permettrait, aussi peut-être d'arroser un peu mieux notre département.
20: Oui, certainement. Très certainement.
1: Quand on est au GAB, forcément, avec une équipe qui est en National Féminine 2, on a une responsabilité particulière dans cette formation. Et c'est pour ça aussi que l'équipe du GAB, elle met ce basket féminin à l'honneur.
20: Je pense que les dirigeants du GAB avaient vraiment envie et trouvé très important de mettre à l'honneur le basket féminin du département, que ce soit via les sélections ou la formation avec les U15 élites de l'ABC. C'était quelque chose qui leur tenait à cœur et aujourd'hui, j'espère que tout le monde va répondre présent pour accueillir nos amis de Avenir Basket Chalosse, voilà, et de mettre à l'honneur leurs joueuses et leurs joueurs.
1: Allez, on va continuer à parler de cette rencontre et de ce qui va être une fête autour de ça. On va faire la passe à Régine Poveda, hein, la maire de Meillan, avec l'organisation autour de ce match aussi, d'une animation autour d'Octobre Rose. Merci beaucoup Kader d'avoir été avec nous. Et on va donc enchaîner avec Régine Poveda, puisqu'il y aura des animations tout au long de cette rencontre. C'est quelque chose qui se fait depuis très très longtemps.
0: Allô.
1: Régine Poveda, bonjour.
0: Oui, bonjour.
1: Je le disais, donc ce match, ce week-end des filles du GAB est l'occasion aussi de mettre en avant la lutte contre le cancer du sein, dans le cadre bien sûr d'Octobre Rose. On sait que c'est un engagement hein, de longue durée du côté du GAB, du côté de la mairie de Meillan. Qu'est-ce qui va être proposé ce week-end autour de la rencontre ?
0: Tout à fait. Alors, juste le message primordial, bien sûr que c'est dans le cadre de Octobre Rose. Octobre Rose, c'est pour inciter les dames et vraiment faire en sorte que les dames aillent se faire dépister. C'est vraiment le dépistage. Parce que c'est primordial, ça peut sauver des vies et ça sauve des vies. Et donc, le principal message, c'est effectivement faire en sorte que les dames se dépistent le maximum. On a trop de cas qui sont pris un petit peu en retard et qui font que malheureusement, le diagnostic est pas très favorable. Mais aujourd'hui, le dépistage existe et c'est vraiment pour insister. J'insiste lourdement là-dessus parce que je suis une convaincue que le dépistage, justement, nous permet de garder des mamans, des grandes mamans et puis des amis. Voilà, c'est important. Et c'est vrai que nous, à Meillan, on est acteurs et porteurs de ce message depuis plus de 20 ans. Et donc, le GAB, depuis plusieurs années aussi, est avec nous pour justement mettre à l'honneur cette journée et puis ce dépistage. Voilà.
1: Alors on le voit effectivement à droite, à gauche, il y a des journées de sensibilisation autour du sport féminin, que ce soit du basket, du foot, du rugby. Est-ce que le sport féminin est un vrai support très intéressant pour porter ce message d'Octobre Rose ?
0: Bien sûr. Bien sûr, vous savez, le thème de cette année qu'on a choisi, et je veux remercier Madame Foinan qui est très très actrice là-dedans, c'est « À vos marques, prêtes, palpées ». Voilà, un petit clin d'œil. Et forcément que le sport et le basket chez nous en particulier, mais que le sport est un vrai sport féminin peut être un vrai vecteur de ce message, oui, ça c'est important.
1: Comment la commune est associée avec le club dans cette opération ?
0: Alors nous, on va être présente à partir de demain après-midi sur le site et dans la salle. On a déjà mis en place avec Madame Antoine, Anne-Marie. Les filles vont faire une présentation de mots clés pour dire « dépistez-vous ». Et après, on fait une vente de t-shirts pour Bergonier, puisque nous, l'ensemble des dons, la totalité des dons, partent à Bergonier, à l'Institut Bergonier pour la recherche. Et donc, il y aura des petits rubans, des mugs, des doggy bags, et puis les t-shirts à la vente. Et bien sûr, toutes celles et ceux qui veulent faire des dons, c'est pour l'Institut Bergonier.
1: Donc plein de choses pour pouvoir lever quelques fonds supplémentaires pour s'engager dans la lutte, dans la recherche contre le cancer du sein. Merci beaucoup Régine d'avoir été avec nous.
0: C'est pour le dépistage du cancer du sein.
1: Pour le dépistage.
0: Pardon, non, mais vraiment merci de nous laisser un petit temps de parole par rapport à ça. Et encore merci au GAB de cette implication qui est là depuis des années.
1: Et merci à vous pour votre implication à vous.
0: Et merci à vous, merci. Au revoir.
1: Au revoir.
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1: En national masculine 3, poule B, l'ERA Castafort 9e accueille l'Élan Tursan 5e. En pré-national féminine, poule A, la Villeneuve qui est 3e se déplace sur le parquet de la réserve du Bec. En pré-national masculine, poule A, on joue à domicile. Hein, les clubs Lot-et-Garonne et Agen-Bessé accueillent le leader Saint-Bruno. Les Lilas Sérignacais accueillent les Chartrons et le Brulois accueille Denec, hein, de gros morceaux qui attendent toutes les équipes. En régionale féminine 2, poule C, Cassionnès sera Artigues, les villages du Toninquet accueillent l'élan Béarnais. En régionale masculine 3, Poulef, Villeneuve 2 accueille le BEC, Bordeaux-Bastide, pardon, Boudy sera à l'Union Saint-Jean-Bordeaux, tandis que la Pénoise sera sur le parquet de la réserve de Sérignac 2. Enfin, Samazan en poule E sera à Gardonne.
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1: Du hand pour ouvrir notre Sport Express et de la nationale 3 féminine avec les filles du HBC Marmande qui réalisent un début de saison parfait. 3 matchs, 3 victoires, une première place partagée. Mais ce samedi, les Marmandaises vont passer un sérieux test face aux joueuses du Pays Basque Iris Artatac. Gros match qui va attendre les filles de Sébastien Marc du côté de Cambo. Issassari, en pré-nationale masculine, Marmande qui est cinquième sera à Montpon qui est dernier en excellence masculine. Brax sera à La Sub. En honneur régional masculine, Agen sera à La Force tandis que Casteljaloux accueille Belin-Belier. En brassage 24-47 féminine, le hand villeneuvois sera à Casteljaloux. Miramont Aimé accueille Mussidan tandis que Cancon accueille le Bug. Et chez les garçons, 24-47. Le leader fumélois sera l'Alain, le Bug accueille les doublures marmandaises et le hand villeneuvois sera à La Force. Allez, on termine cette émission, comme on l'a commencé, avec un derby. Mais pas n'importe lequel, on est en rugby à 13 en D1 national, puisque Trintel accueille Clairac, c'est le champion de France de National 1 face aux champions de France National 2, deux voisins, deux champions et deux équipes battues pour leur première sortie. Avec une question surtout autour Trintel, après une saison historique, le club a refusé la montée en Élite 2, perdu premier joueur, plusieurs joueurs cet été et viennent donc de subir un lourd revers à Cahors 62-16. Alors, dans quel état sont nos gladiators? On en parle avec le club président Loïc Pignello. Loïc, bonjour.
4: Oui, bonjour à tous.
1: Bon, vous aviez expliqué cet été que vous refusiez l'Élite 2, c'était le choix de la raison. Quelques mois après, aucun regret?
4: Non, pas du tout, pas de regret, parce que l'effectif parle de lui-même. Beaucoup de joueurs sont partis, ont arrêté, sont repartis à 15. Donc, effectif encore plus léger que l'année dernière, donc c'est compliqué. Première journée très, très compliquée, partie à 14 joueurs avec 3 nouveaux dans l'équipe qui n'ont jamais joué au rugby. Une blessure, un KO, on a fini le match à 11. Voilà. Un mauvais dimanche, mais bon, il fallait démarrer la saison. C'est lancé, et maintenant, on sait à quoi s'attendre.
1: C'est curieux quand même de ne pas pouvoir, quand on a fait 2 si belles saisons, que cette dynamique finalement se casse en plein élan.
4: Ben ouais, c'est bien ça. C'est comme je vous avais dit ça, c'est à Trintel, il se passe toujours des trucs qu'on n'attend pas. Et ben on y est là. Voilà, vice-champion de France il y a 2 ans, champion l'année dernière et cette année, mais plus de joueurs. Donc, on a récupéré quand même des nouveaux. Mais bon, des mecs qui ont pas forcément trop joué au rugby ou qui ont joué quand ils étaient gosses. Donc, il faut redémarrer à zéro. On redémarre une nouvelle aventure avec des nouveaux joueurs et puis on va faire comme on a toujours fait à Trintel, on va bricoler, on va faire et puis on va faire une saison de plus quoi.
1: Finalement, la réception du voisin Clairaquet qui est champion de France de National 2, on le rappelle, c'est le meilleur match possible après une claque pareille.
4: Oui. On a l'avantage d'avoir les 15istes qui vont nous renforcer ce week-end parce qu'ils sont de repos. Donc on a rentré des joueurs de la Capelle et des joueurs de Peine. Donc normalement demain on est assez parce qu'on n'aura pas besoin de prendre de joueurs de Villeneuve ni de Pujol avec qui on a signé les protocoles de réserve cette année. Ouais. Donc on va se débrouiller comme des grands garçons demain avec l'effectif qu'on a. Donc, c'est bien un derby comme ça pour enfin lancer la saison chez nous, c'est bien.
1: Ouais, et puis ce derby Trintel-Clairac, c'est toujours un derby un peu particulier.
4: Ah oui, c'est Clairac. Bon, après, moi, je m'entends très bien avec le président de Clairac, avec Charlet. On a joué longtemps l'un contre l'autre, mais on se respecte énormément. Donc, ça va être un bon derby. Eux aussi, je sais qu'ils ont perdu du monde. Ils se sont fait un peu prendre les joueurs à Tonnens en Élite 2. Ils en ont qui ont arrêté. Donc, c'est pareil, ils ont... Première journée, ils ont perdu contre Antraigues, mais bon, il m'a dit, Jules, on a fait un débrief ensemble, le président, il m'a dit qu'ils auraient pu gagner, ils ont eu des faits de match, donc un peu compliqué aussi leur début de saison. Donc, Donc là, ça tombe bien, il va faire beau, on est à quelques kilomètres les uns des autres, donc on va pas déjà traverser la France, donc c'est bien. C'est bien, c'est bien pour démarrer, enfin, pour être à la deuxième journée, ouais, franchement, c'est bien.
1: Allez, l'occasion de se relancer. Merci beaucoup, Loïc. Bon match.
4: Merci week-end. Beaucoup, merci bien.
1: Allez, et c'est là-dessus que se referme notre Café des Sports, donc Café des Sports placé sous le signe du derby. On se retrouve lundi, c'était Christophe à la technique, salut.
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40: Dans l'actualité, d'abord ce drame survenu hier soir. Cet homme de 24 ans mort dans un accident de la route au Léda, près de Villeneuve-sur-Lot, vers 19h. Sa voiture a quitté la chaussée route de Casse-Neuil avant de percuter de plein fouet un arbre. Le choc a été extrêmement violent. Le conducteur seul à bord était incarcéré en arrêt cardio-respiratoire à l'arrivée des secours. Malgré leur intervention, il n'a pas pu être ranimé. L'homme est domicilié à Sainte-Livrade. Il a été déclaré décédé sur les lieux, mais une autopsie a été ordonnée par le parquet d'Agen. Une manifestation sera organisée mardi à 14h devant le pôle de santé du Villeneuvois à l'appel de la CFDT Santé Sociaux 47. Après trois nuits de fermeture des urgences en septembre, le syndicat affirme que de nouveaux épisodes sont annoncés en octobre. Le syndicat qui réclame le maintien des urgences 24h sur 24 avec des effectifs suffisants, un SMUR opérationnel et davantage de recrutement. La CFDT refuse également un transfert systématique de l'activité vers Agen qui constituerait évidemment une perte de chance pour tout le nord du département. La coordination rurale de Lot-et-Garonne appelle également ses adhérents à se mobiliser la veille, pas mardi, mais lundi. Lundi, rendez-vous est donné dans l'après-midi au rond-point de Camela à Coleyrac avec les tracteurs. Le syndicat dénonce une situation financière devenue intenable après les inondations, la sécheresse et les canicules, avec 400 millions d'euros de pertes estimées dans le département. José Pérez, le président de la CR47, juge insuffisantes les aides du plan Quasi, notamment les 3 millions d'euros destinés destinée aux exploitations les plus en difficulté. La CR estime aujourd'hui que les agriculteurs sont désormais à bout de trésorerie. Vous entendrez José Pérez sur notre antenne lundi matin. La Chambre d'agriculture de Lot-et-Garonne réclame en parallèle le retrait du nouveau stage de citoyenneté environnement instauré par le tribunal d'Agen, par le parquet et par plusieurs associations destinées à sensibiliser les auteurs d'infractions environnementales et donc notamment les agriculteurs. Ce stage sera animé par l'Office français de la biodiversité et par la CEPANLOG, entre autres. Karine Duc, présidente de la Chambre, dénonce une démarche proche du militantisme et juge le dispositif méprisant et provocateur pour les agriculteurs. Elle demande que les efforts portent plutôt sur les défaillances liées à l'eau, aux inondations.

0: 5,50 €, certaines familles ne peuvent pas se permettre de payer ce prix-là pour un repas du self.
1: C'est 5,50 € pour tout le monde ? Il n'y a pas des tarifs réduits pour certains ?
0: Il y a la tarification solidaire, en effet, mais les degrés ne sont pas importants et j'ai discuté avec certains élèves, ils passent à côté de cette tarification solidaire d'une centaine d'euros près. Et une centaine d'euros, ça ne leur suffit pas pour les aider à payer le self ou à finir le mois. Donc, ils sont obligés d'être externes et certaines fois, on n'a que 45 minutes de pause méridienne pour manger. Donc, du coup, eux, ils sont obligés de rentrer chez eux, sauf qu'ils n'ont pas forcément le temps, ce qui fait qu'ils passent des fois la journée le ventre vide et tous les élèves trouvent ça inacceptable. On aimerait aussi parler du fait que le lycée manque de moyens, pas que le nôtre malheureusement. On est sensible aussi à la détresse des autres lycéens car certains établissements tombent en ruine. Par exemple, il y a des lycées qui n'ont pas de plafond, des lycées où les murs sont moisis, où les bâtiments sont vraiment beaucoup dégradés.
1: Alors c'est pas le cas, si j'ai bien compris, c'est pas le cas à Val-de-Garonne où le lycée ça va.
0: On trouve que Val-de-Garonne n'est pas le pire lycée parce qu'on a discuté avec des lycéens d'autres lycées. Le nôtre n'est pas parfait, certes, mais certains sont vraiment pires que le nôtre et c'est pas des conditions qui sont correctes pour permettre aux élèves d'étudier correctement.
1: J'aimerais aussi qu'on parle de quelque chose qui fait beaucoup l'actualité ces jours-ci, c'est ces fameuses journées surchargées. Alors selon l'appréciation de chacun, parce que tout le monde ne le trouve pas chargé de la même manière, est-ce que vous aussi, par exemple, ça vous arrive d'avoir du 8h-18h, mais avec plein de trous dans l'emploi du temps en journée ?
0: Oui, ça m'arrive très souvent. Et le pire, c'est qu'en fait, il faut comprendre que la journée ne s'arrête pas quand on sort du lycée. Quand on rentre chez nous, il y a les transports. Moi, j'habite un peu loin du lycée, donc j'ai en général 45 minutes de bus. Après, je dois rentrer chez moi, je dois me doucher, manger, faire mes devoirs. Et parfois, je me couche à 23h, 23h30 parce que je dois faire mes devoirs.
1: Est-ce que l'internat n'est pas une solution aussi ? Ou alors est-ce que c'est trop cher, encore une fois ?
0: Et l'internat, les places sont limitées. Et oui, effectivement, il y a le prix qui rentre en compte.
1: Anna, en classe de terminale au lycée Val-de-Garonne à Marmande, elle est une des porte-parole du mouvement Marmandais. À Sauveterre-l'Allemance, l'avenir de l'usine des Chaux du Périgord est menacé. Le groupe L'Ouest France prévoit un arrêt progressif de la production d'ici juin 2027 avant une fermeture en fin d'année. 25 emplois seraient ainsi supprimés. Le groupe justifie ce projet par la taille du site, par des contraintes logistiques, une ressource minérale limitée et la baisse de certains débouchés. Un plan de sauvegarde de l'emploi est prévu avec des possibilités de mobilité interne ou d'accompagnement externe pour les salariés concernés. On sait très bien ce que plan de sauvegarde de l'emploi veut dire. Bien souvent, il s'agit de licenciement. Le SUA reçoit Dax ce soir à 19h30 à Armandie. On parle bien sûr de rugby, avec l'obligation de réagir au terme d'un premier bloc compliqué. Le SUA est avant-dernier de ce championnat de Pro D2 à l'heure où je vous parle. Maurizio Ricciardo a largement remanié son 15 de départ avec 11 changements, notamment Fakatika qui connaîtra sa première titularisation en pilier gauche. La charnière Bello-Willis est reconduite tandis que Ramoka et Muscardit reforment la paire de centres. Le banc à Genet comptera 6 avant, signe probable d'un match très engagé. Enfin, le projet de nouvelle gare LGV à Brax entre dans une phase concrète. Selon le président de l'agglomération d'Agen, Olivier Grima, les appels d'offres doivent être lancés d'ici la fin de l'année pour sélectionner les opérateurs chargés de concevoir et de réaliser la gare. Les travaux pourraient débuter fin 2027 pour une livraison attendue à horizon 2034-2035. La connexion ferroviaire avec la gare actuelle d'Agen est maintenue avec une vingtaine de trajets quotidiens envisagés entre les deux sites. Excellente journée à tous.
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1: Un radical changement de temps. Ce vendredi, il fait véritablement très frais. On l'a bien constaté ce matin avec des températures autour des 4 degrés au lever du jour. Bon, cet après-midi, on atteindra les 16 ou les 17, voire 18 degrés à l'ombre sur l'ensemble du département et des ressentis qui avoisineront les 20 degrés. Le soleil a quand même du mal à percer véritablement. On a toujours une couverture nuageuse, plus ou moins abondante selon les endroits. Des nuages qui vont se développer en soirée, s'accompagner cette nuit de quelques petites gouttes normalement sur l'ensemble du département. Un temps mitigé demain entre passages nuageux, éclaircies, mais aussi averses faibles. Par contre, ces nuages, ils permettront de conserver la chaleur au ras du sol, ce qui va faire que demain matin, on aura quand même des températures autour de 10-12 degrés au lever du jour. Dans l'après-midi, ce sera comme aujourd'hui. On aura aux alentours de 18 avec ce petit crachin, ces petites pluies intermittentes qui continueront. Dimanche, il devrait faire plutôt beau dans ensemble, malgré toujours la présence d'une couverture nuageuse abondante. En revanche, pas de pluie au programme. Le mercure au petit matin devrait avoisiner les 7 degrés. Dans l'après-midi, comme d'habitude, on serait entre 16 et 18. À partir de lundi, le mercure pourrait remonter un petit peu. On atteindrait les 20 dans l'après-midi et on les dépasserait normalement dans la journée de mardi qui devrait être très très belle. Mardi et mercredi avec des températures jusqu'à 22 ou 23 degrés sous un grand soleil et un beau ciel bleu dans l'après-midi.

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4: À Villeneuve-sur-Lot, décès de M. Aldo Palavidino, survenu à l'âge de 99 ans. Ses obsèques religieuses seront célébrées lundi 12 octobre dans la chapelle du cimetière Sainte-Catherine à 10h. L'inhumation aura lieu au cimetière Sainte-Catherine. En suivant, les visites sont possibles à la chambre funéraire de Jouy de Villeneuve. À Saint-Sylvestre-sur-Lot, M. et Mme Alain et Véronique Frégefond, son fils et sa belle-fille, M. et Mme Laurent et Françoise Frégefond, son fils et sa belle-fille, Mme Martine Frégefond, sa fille, ainsi que Christian, Lauriane, Carole, David et Sandra, ses petits-enfants et leurs conjoints, Manon, Alexia, Léna, Margot et Mathis, ses arrière-petits-enfants, profondément touchés par les marques de sympathie qui leur ont été témoignées lors du décès de Mme Hélène Frégefond, née Potard, remercie toutes les personnes qui se sont associées à leur deuil. La famille souhaite remercier plus particulièrement tout le personnel de l'EHPAD de Casse-Neuil.

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5: Bon appétit, il est 12h30. Tout de suite, les infos.
6: Bonjour à tous, à la une ce midi, la mobilisation lycéenne se poursuit en France avec une nouvelle enquête pour des violences policières présumées. Le premier tour de la primaire social-démocrate pour la présidentielle de 2027 a débuté. Et puis la sixième journée de Ligue 1 ce soir avec un match Lens l'Olympique Lyonnais à 20h45. Avant ça, un rapide coup d'œil sur le ciel cet après-midi. Des nuages et des averses sur la moitié nord avec des gouttes de la Bretagne. Au Hauts-de-France, le soleil par contre domine sur la moitié sud du Pays Basque jusqu'à la Provence-Alpes. Côte d'Azur. La Corse est sous les orages. Côté température aujourd'hui, 14 à Limoges et Orléans, 15 à Clermont-Ferrand, 17 à Bourges et Cherbourg, 18 à Brest, 19 à Libourne, 20 à Montpellier et Marseille et puis 22 à Bastia. La mobilisation lycéenne se poursuit avec une nouvelle enquête pour des violences policières présumées. L'IGPN a été saisie après la diffusion d'une vidéo semblant montrer un policier donner un coup de genou à un manifestant. 5 enquêtes ont désormais été confiées à l'IGPN par le parquet de Paris. De son côté, le gouvernement prévoit de mobiliser 3000 enseignants remplaçants dans les heures qui viennent. Et dans un même temps, justement, Édouard Geoffrey était en déplacement ce matin à Cachan, dans le Val-de-Marne. Le ministre de l'Éducation rencontre une vingtaine de lycéens dans un établissement touchés par des dégradations et des incendies. Selon le ministère, 141 lycées restent fermés en France aujourd'hui. Le premier tour de la primaire social-démocrate pour la présidentielle de 2027 a débuté ce matin. 140 000 électeurs sont donc appelés à départager 5 candidats, Julie Pierry.
7: Oui, et c'est Raphaël Glucksmann qui fait figure de favori. L'eurodéputé de Place Publique affronte notamment Olivier Faure, le patron du Parti Socialiste, Ségolène Royal, Jérôme Gadget et Emmanuel Morel. Après 3 débats télévisés parfois houleux, Un sujet cristallise les tensions, les relations avec la France insoumise. Glucksmann et Gedge refusent toute alliance avec le mouvement de Jean-Luc Mélenchon. Faure, Royal et Morel défendent eux un rapprochement de la gauche à l'Assemblée. Les échanges se sont encore durcis hier à la veille du vote. Le scrutin en tout cas se déroule exclusivement en ligne jusqu'à demain 20h. Les résultats seront connus dans la foulée.
6: Merci Julie. Et si nécessaire, un second tour aura lieu les 16 et 17 octobre. Le gouvernement veut transférer le remboursement des cures thermales aux complémentaires santé dès 2027. L'objectif est d'économiser 200 millions d'euros pour l'assurance maladie qui prend aujourd'hui en charge 65% du forfait thermal. Au total, 700 millions d'euros de dépenses seraient transférés, dont 500 millions pour l'hôpital. Le Conseil de l'assurance maladie a rejeté le projet de budget, mais son avis reste consultatif. 3 mois pour agir contre les polluants éternels, c'est le délai fixé au groupe SEB, fabricant des poêles Tefal, par 3 associations environnementales. Elles réclament notamment un plan pour évaluer les risques liés au PFAS et mettre fin à leur utilisation, tout en protégeant les emplois concernés. Les associations préviennent qu'elles pourraient engager une procédure judiciaire si la réponse du groupe ne les satisfait pas. Le prix du gasoil dans l'Hexagone pourrait baisser le mois prochain, compter en moyenne 2,40 le litre en ce moment et 2,20 le litre de sans-plomb 95-10. Ce sera donc un moyen d'économiser un peu d'argent. Autre astuce sinon, acheter un modèle électrique. Une étude de l'ADEME montre qu'un ménage qui abandonne son véhicule diesel pour un modèle électrique pourrait diviser par 3 ses dépenses à l'usage. Bertrand-Olivier Ducreux est expert environnemental.
8: Le prix d'électricité et la consommation d'électricité d'une voiture électrique conduit à des dépenses pour la recharge qui sont 3 fois plus faibles que quand on fait le plein de sa voiture thermique pour faire la même distance. Donc c'est une économie d'argent. On estime à peu près que pour quelqu'un qui ferait à peu près 1000 km par mois, le coût en électricité serait de l'ordre de 36-37 €, alors que le coût en carburant serait de 120 €.
6: Il existe également des aides pour passer à la voiture électrique, comme le dispositif coup de pouce. Il permet de bénéficier d'une prime pouvant atteindre jusqu'à 5 700 € pour l'achat ou la location d'un véhicule neuf. 3 personnes ont été tuées dans des frappes contre l'aéroport de Riyad en Arabie Saoudite. Les attaques ont été menées par les rebelles Houthis, selon l'autorité de l'aviation civile. Les 3 victimes sont de nationalité saoudienne. Parmi elles figure un pilote de la compagnie aérienne Saudia. Et puis côté sport, une nouvelle rencontre au programme de la Ligue 1 ce soir en ouverture de la 6e journée de championnat. Lens reçoit l'Olympique Lyonnais à 20h45. Et autre match au programme, Paris-Le Mans, Monaco-Toulouse ou encore 3 Marseille. Voilà pour l'essentiel de l'actualité. Bon après-midi à tous.

Soul Music, c'est l'occasion d'écouter sur Radio 4 les grands succès de la musique noire de l'âme apparue à la fin des années 50. On retrouve aujourd'hui Aretha Franklin qui est décédée il y a peu. On l'avait déjà entendu dans un de ses premiers succès, Think. Voici un autre succès du début de sa carrière dans la soul music, I Never Loved a Man, enregistré en 1967.

C'était Soul Music avec aujourd'hui Aretha Franklin.

0: Bonjour à tous, à la une de l'actualité, Édouard Geffray en déplacement ce matin à Cachan dans le Val-de-Marne. Le ministre de l'Éducation rencontre une vingtaine de lycéens dans un établissement touché par des dégradations et des incendies. Selon le ministère, 141 lycées restent fermés en France aujourd'hui. Le gouvernement a annoncé le déploiement de 3000 professeurs remplaçants d'ici les prochains jours avant une nouvelle journée de mobilisation prévue mardi prochain. Le prix du gazole pourrait commencer à baisser dès le début du mois de novembre, soit dans 3 semaines. Le gouvernement va puiser dans les réserve stratégique française pour tenter de faire reculer les prix à la pompe, Jacques Terrance.
1: L'objectif affiché par le gouvernement, c'est une baisse de 12 à 18 centimes par litre de gasoil. Pour y parvenir, 10 millions de barils vont être progressivement sortis des stocks stratégiques français pendant 3 mois. Ça représente environ 18% de la consommation nationale sur cette période. La mesure doit entrer en vigueur le 1er novembre. Selon le ministre du pouvoir d'achat, Serge Papin, les automobilistes pourraient donc constater les premiers effets dès le début du mois prochain. Reste maintenant à organiser concrètement la baisse. Sébastien Lecornu doit recevoir les distributeurs de carburant lundi à Matignon. En parallèle, le gouvernement cherche de nouvelles sources d'approvisionnement, notamment dans les pays du Golfe et au Nigeria, et ça pour reconstituer les stocks qui seront utilisés.
0: Merci Jacques. Le fabricant des poêles Tefal sommet d'agir contre les polluants éternels. 3 associations environnementales ont mis en demeure le groupe SEB de présenter sous 3 mois un plan pour identifier les risques liés aux PFAS et organiser l'arrêt de leur utilisation. Elles réclament également des mesures pour préserver les emplois concernés. Faute de réponse satisfaisante, elle menace de saisir la justice. 3 semaines de récupération attendent désormais Sophie Anneau. Après 8 mois dans l'espace, l'astronaute française doit d'abord passer des examens médicaux, puis rejoindre Cologne en Allemagne. Là, elle va suivre un programme de réadaptation à la gravité après 235 jours dans l'ISS. Le retour à sa forme d'avant va prendre plusieurs mois. On passe au sport avec du football. Une seule rencontre ce soir en Ligue 1 pour l'ouverture de la 6e journée. Lens reçoit Lyon à 20h45. Également au programme ce week-end, Paris-Le Mans, Monaco-Toulouse ou encore Nice-Strasbourg. Et se retrouver à l'arrêt sur la route de son plein gré, 950 véhicules d'époque vont recréer les célèbres bouchons de la Nationale 7 ce week-end à La Palisse dans l'Allier. Les festivités débutent aujourd'hui avant le grand embouteillage prévu demain dès 8h30. Voitures anciennes, costumes d'époque et pique-niques au bord de la route vont faire revivre les départs en vacances des années 50 et 60. L'événement célèbre cette année ses 20 ans. Voilà pour l'essentiel de l'actualité. Belle journée à tous.

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C'est le moment de retrouver vos petites annonces sur Radio 4. Vous vendez, vous cherchez, vous avez quelque chose à proposer ou vous êtes à la recherche d'un bon plan, c'est ici que ça se passe. On commence tout de suite avec quelques affaires à vendre dans la rubrique d'hiver. On vend un aspirateur Hoover, un tapis de marche, un petit meuble avec 6 tiroirs et un miroir et un petit congélateur coffre. À vendre aussi 2 lits en 90, 2 fauteuils, un meuble télé, un buffet de salle à manger et du bois de châtaignier. Et un auditeur lance un appel car il a perdu un portefeuille avec des papiers d'identité à Villeneuve-sur-Lot vers l'ancien hôpital. Passons à présent à la rubrique agricole. À vendre une remorque Ben 7 tonnes IH McCormick et un Brabant Bistock Overum hydraulique. Pour les amateurs de deux roues, une moto 125 est à vendre et un quad 125 Cross est aussi à vendre. On continue avec les animaux, à vendre des jeunes lapins mâles et femelles à 14 euros pièce. Et un auditeur donne pour cause de déménagement un chien berger allemand de 4 ans. Il est très gentil mais il n'aime pas les chats. Il est pucé et vacciné. Terminons ces petites annonces avec l'emploi. Un jeune ayant suivi une formation de plombier chauffagiste cherche un emploi. Une dame bilingue français et anglais propose ses services dans un rayon de 15 km autour de Cusor pour véhiculer des personnes pour des rendez-vous médicaux ou pour faire les courses, mais aussi pour ménage, repassage, préparation de repas, petit jardinage et entretien de gîte avec paiement par Cesu. Et le Greta CFA Aquitaine vous informe qu'il reste des places pour un CAP cuisine en apprentissage au lycée Jacques de Roma à Nérac. Voilà, c'est terminé pour cette série de petites annonces. Peut-être que l'une de ces annonces correspond justement à ce que vous cherchez. Alors n'hésitez pas à nous contacter le matin au 05 53 36 60 50. Je vous souhaite une excellente journée à l'écoute de Radio 4.

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2: Avis aux amateurs de BD et d'humour. Le 17 octobre prochain, Christophe Cazenove sera en dédicace à Villeneuve-sur-Lot. Le scénariste, connu pour sa plume aussi drôle qu'efficace, et notamment le co-auteur des Sisters, cette BD qui met en scène les chamailleries des frangines Marine et Wendy, mais aussi l'auteur des Petits Mythos qui revisite la mythologie grecque avec un sacré grain de folie, ou encore la série Les Pompiers. Il revient dans la Bastide avec de belles surprises. On l'écoute.
3: J'ai quelques nouveautés, notamment le nouveau Sisters. Alors là, je suis très content parce qu'on l'aura en avant-première à Villeneuve-sur-Lot. Il sera disponible 11 jours avant la sortie officielle. Il faudra venir peut-être dans les premiers, parce qu'on n'aura peut-être pas pour tout le monde. Et puis, il y aura aussi les Petits Mythos, puisqu'il y a le tome 17 de cette série sur la mythologie grecque qui sort fin septembre, ainsi que Les Pompiers. On a un hors-série sur les pompiers du monde, pour découvrir un petit peu ce métier de pompier à travers tous les continents. Et puis, il y aura aussi un livre qui s'appelle « À lire et écouter ». C'est une BD des Sisters, avec les comédiennes qui doublent Marine et Wendy dans le dessin animé, qui a 5 saisons déjà maintenant à la télé. Et donc, les comédiennes doublent aussi les filles dans les cases de BD. Donc, c'est une BD qu'on peut lire et écouter. Donc, je me réjouis d'être à Villeneuve dans très peu de temps.
2: Cette rencontre, on la doit à l'espace de coworking de Villeneuve-sur-Lot, qui avait déjà accueilli l'auteur en 2024. Une initiative renouvelée avec la librairie Livresse pour le plaisir des lecteurs, mais pas seulement. Car derrière cet événement, il y a bien entendu cette volonté d'animer le centre-ville et de faire connaître cet espace de travail créé par l'agglomération du Grand Villeneuvois. Mais au fait, le coworking, c'est quoi exactement? Cécile Lafitte, l'animatrice du lieu, nous le rappelle.
4: C'est un espace de travail partagé à destination des travailleurs indépendants, des télétravailleurs, des porteurs de projets. L'objectif est d'être flexible et de s'adapter à tout type de demande. Donc on dispose d'espaces communs, mais d'espaces aussi privatifs, de salles de réunion, le tout dans une bonne ambiance et dans un esprit convivial.
2: C'est dans le même esprit que vient Christophe Cazenove. Ce sera donc le samedi 17 octobre de 9h à 16h à l'espace coworking du Grand Villeneuvois sur le parvis Sainte-Catherine.
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0: bon début d'après-midi, il est 13h30.
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2: Dans l'actualité, d'abord ce drame survenu hier soir. Cet homme de 24 ans mort dans un accident de la route au Léda, près de Villeneuve-sur-Lot, vers 19h. Sa voiture a quitté la chaussée route de Casneuil avant de percuter de plein fouet un arbre. Le choc a été extrêmement violent. Le conducteur seul à bord était incarcéré en arrêt cardio-respiratoire à l'arrivée des secours. Malgré leur intervention, il n'a pas pu être ranimé. L'homme est domicilié à Sainte-Livrade. Il a été déclaré décédé sur les lieux, mais une autopsie a été ordonnée par le parquet d'Agen. Une manifestation sera organisée mardi à 14h devant le pôle de santé du Villeneuvois à l'appel de la CFDT Santé Sociaux 47. Après trois nuits de fermeture des urgences en septembre, le syndicat affirme que de nouveaux épisodes sont annoncés en octobre. Le syndicat qui réclame le maintien des urgences 24h/24 avec des effectifs suffisants, un SMUR opérationnel et davantage de recrutement. La CFDT refuse également un transfert systématique de l'activité vers Agen qui constituerait évidemment une perte de chance pour tout le nord du département. La coordination rurale de Lot-et-Garonne appelle également ses adhérents à se mobiliser la veille, pas mardi, mais lundi. Lundi, rendez-vous est donné dans l'après-midi au rond-point de Camela à Coleyrac avec les tracteurs. Le syndicat dénonce une situation financière devenue intenable après les inondations, la sécheresse et les canicules, avec 400 millions d'euros de pertes estimées dans le département. José Pérez, le président de la CR47, juge insuffisantes les aides du plan CASI, notamment les 3 millions d'euros destinés aux exploitations les plus en difficulté. La CR estime aujourd'hui que les agriculteurs sont désormais à bout de trésorerie. Vous entendrez José Pérez sur notre antenne lundi matin. La Chambre d'agriculture de Lot-et-Garonne réclame en parallèle le retrait du nouveau stage de citoyenneté environnement instauré par le tribunal d'Agen, par le parquet et par plusieurs associations destinées à sensibiliser les auteurs d'infractions environnementales et donc notamment les agriculteurs. Ce stage sera animé par l'Office français de la biodiversité et par la CEPANLOG, entre autres. Karine Duc, présidente de la Chambre, dénonce une démarche proche du militantisme et juge le dispositif méprisant et provocateur pour les agriculteurs. Elle demande que les efforts portent plutôt sur les défaillances liées à l'eau, aux inondations et aux incendies. Mobilisation, donc, on l'a vu au chapitre de la santé, au niveau agricole également, et bien sûr toujours les lycéens qui continuent de se mobiliser. C'était le cas aujourd'hui. Alors il n'y avait finalement pas eu de rassemblement du côté de Villeneuve-sur-Lot alors qu'il était, avait été annoncé dans un premier temps au lycée Lot et Bastide. En revanche, mobilisation du côté d'Agen et à Marmande. Marmande où les lycéens de Val-de-Garonne ont défilé ce matin entre 9h et 11h30. Je vous propose d'écouter une de leurs porte-parole. Il s'agit d'Anna. Elle nous explique ce qui ne va pas au lycée de Marmande.
3: Dans notre lycée, nous dénonçons le prix des repas scolaires parce que, en effet, à 5,50€, certaines familles ne peuvent pas se permettre de payer ce prix-là pour un repas du self.
2: C'est 5,50€ pour tout le monde ? Il n'y a pas des tarifs réduits pour certains ?
3: Il y a la tarification solidaire, en effet, mais les degrés ne sont pas importants et j'ai discuté avec certains élèves, ils passent à côté de cette tarification solidaire d'une centaine d'euros près. Et une centaine d'euros, ça ne leur suffit pas pour les aider à payer le self ou à finir le mois. Donc, ils sont obligés d'être externes et certaines fois, on n'a que 45 minutes de pause méridienne pour manger. Donc du coup, eux, ils sont obligés de rentrer chez eux, sauf qu'ils n'ont pas forcément le temps, ce qui fait qu'ils passent des fois la journée le ventre vide. Et tous les élèves trouvent ça inacceptable. On aimerait aussi parler du fait que le lycée manque de moyens, pas que le nôtre malheureusement. On est sensible aussi à la détresse des autres lycéens, car certains établissements tombent en ruine. Par exemple, il y a des lycées qui n'ont pas de plafond, des lycées où les murs sont moisis, où les bâtiments sont vraiment beaucoup dégradés.
2: Alors c'est pas le cas, si j'ai bien compris, c'est pas le cas à Val-de-Garonne où le lycée ça va.
3: On trouve que Val-de-Garonne n'est pas le pire lycée parce qu'on a discuté avec des lycéens d'autres lycées. Le nôtre n'est pas parfait, certes, mais certains sont vraiment pires que le nôtre. Et c'est pas des conditions qui sont correctes pour permettre aux élèves d'étudier correctement.
2: J'aimerais aussi qu'on parle de quelque chose qui fait beaucoup l'actualité ces jours-ci, c'est ces fameuses journées surchargées. Alors, selon l'appréciation de chacun, parce que tout le monde ne le trouve pas chargé de la même manière, est-ce que vous aussi, par exemple, ça vous arrive d'avoir du 8h, 18h, mais avec plein de trous dans l'emploi du temps en journée ?
3: Oui, ça m'arrive très souvent. Et le pire, c'est qu'en fait, il faut comprendre que la journée ne s'arrête pas quand on sort du lycée. Quand on rentre chez nous, il y a les transports. Moi, j'habite un peu loin du lycée, donc j'ai en général 45 45 minutes de bus. Après, je dois rentrer chez moi, je dois me doucher, manger, faire mes devoirs. Et parfois, je me couche à 23h, 23h30 parce que je dois faire mes devoirs.
2: Est-ce que l'internat n'est pas une solution aussi? Voilà, est-ce que c'est trop cher, encore une fois?
3: Et l'internat, les places sont limitées. Et oui, effectivement, il y a le prix qui rentre en compte.
2: Anna, en classe de terminale au lycée Val-de-Garonne à Marmande, elle est une des porte-paroles du mouvement Marmandais. À Sauveterre-la-Lémance, l'avenir de l'usine des Chaux du Périgord est menacé. Le groupe L'Ouest France prévoit un arrêt progressif de la production d'ici juin 2027, avant une fermeture en fin d'année. 25 emplois seraient ainsi supprimés. Le groupe justifie ce projet par la taille du site, par des contraintes logistiques, une ressource minérale limitée et la baisse de certains débouchés. Un plan de sauvegarde de l'emploi est prévu avec des possibilités de mobilité interne ou d'accompagnement externe pour les salariés concernés. On sait très bien ce que plan de sauvegarde de l'emploi veut dire. Bien souvent, il s'agit de licenciement. Le SUA reçoit Dax ce soir à 19h30 à Armandie. On parle bien sûr de rugby, avec l'obligation de réagir au terme d'un premier bloc compliqué. Le SUA est avant-dernier de ce championnat de Pro D2 à l'heure où je vous parle. Maurizio Ricciardo a largement remanié son 15 de départ avec 11 changements, notamment Fakatika qui connaîtra sa première titularisation en pilier gauche. La charnière Bello-Willis est reconduite tandis que Ramoka et Muscardit reforment la paire de centres. Le banc à Genet comptera 6 avant, signe probable d'un match très engagé. Enfin, le projet de nouvelle gare LGV à Brax entre dans une phase concrète. Selon le président de l'agglomération d'Agen, Olivier Grima, les appels d'offres doivent être lancé d'ici la fin de l'année pour sélectionner les opérateurs chargés de concevoir et de réaliser la gare. Les travaux pourraient débuter fin 2027 pour une livraison attendue à horizon 2034-2035. La connexion ferroviaire avec la gare actuelle d'Agen est maintenue avec une vingtaine de trajets quotidiens envisagés entre les deux sites. Excellente journée à tous.
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2: Un radical changement de temps. Ce vendredi, il fait véritablement très frais. On l'a bien constaté ce matin avec des températures autour des 4 degrés au lever du jour. Bon, cet après-midi, on atteindra les 16 ou les 17, voire 18 degrés à l'ombre sur l'ensemble du département et des ressentis qui avoisineront les 20 degrés. Le soleil a quand même du mal à percer véritablement. On a toujours une couverture nuageuse, plus ou moins abondante selon les endroits. Des nuages qui vont se développer en soirée, s'accompagner cette nuit de quelques petites gouttes normalement sur l'ensemble du département. Un temps mitigé demain entre passages nuageux, éclaircies, mais aussi averses faibles. Par contre, ces nuages, ils permettront de conserver la chaleur au ras du sol, ce qui va faire que demain matin, on aura quand même des températures autour de 10-12 degrés au lever du jour. Dans l'après-midi, ce sera comme aujourd'hui. On aura aux alentours de 18 avec ce petit crachin, ces petites pluies intermittentes qui continueront. Dimanche, il devrait faire plutôt beau dans l'ensemble, malgré toujours la présence d'une couverture nuageuse abondante. En revanche, pas de pluie au programme. Le mercure au petit matin devrait avoisiner les 7 degrés. Dans l'après-midi, comme d'habitude, on serait entre 16 et 18. À partir de lundi, le mercure pourrait remonter un petit peu. On atteindrait les 20 dans l'après-midi et on les dépasserait normalement dans la journée de mardi, qui devrait être très très belle. Mardi et mercredi, avec des températures jusqu'à 22 ou 23 degrés sous un grand soleil et un beau ciel bleu dans l'après-midi.
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2: À Villeneuve-sur-Lot, décès de M. Aldo Pallavidino, survenu à l'âge de 99 ans. Ses obsèques religieuses seront célébrées lundi 12 octobre dans la chapelle du cimetière Sainte-Catherine à 10h. L'inhumation aura lieu au cimetière Sainte-Catherine. En suivant, les visites sont possibles à la chambre funéraire de Jouy de Villeneuve. À Saint-Sylvestre-sur-Lot, M. et Mme Alain et Véronique Frégefond, son fils et sa belle-fille, M. et Mme Laurent et Françoise Frégefond, son fils et sa belle-fille, Mme Martine Frégefond, sa fille, ainsi que Christian, Lauriane, Carole, David et Sandra, ses petits-enfants et leurs conjoints, Manon, Alexia, Léna, Margot et Mathis, ses arrière-petits-enfants, profondément touchés par les marques de sympathie qui leur ont été témoignées lors du décès de Madame Hélène Frégefond, née Potard, remercie toutes les personnes qui se sont associées à leur deuil. La famille souhaite remercier plus particulièrement tout le personnel de l'EHPAD de Casneuil.

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0: Bonjour à tous, à la une de l'actualité, Édouard Geffray en déplacement ce matin à Cachan dans le Val-de-Marne. Le ministre de l'Éducation rencontre une vingtaine de lycéens dans un établissement touché par des dégradations et des incendies. Selon le ministère, 141 lycées restent fermés en France aujourd'hui. Le gouvernement a annoncé le déploiement de 3000 professeurs remplaçants d'ici les prochains jours avant une nouvelle journée de mobilisation prévue mardi prochain. Le prix du gazole pourrait commencer à baisser dès le début du mois de novembre, soit dans 3 semaines. Le gouvernement va puiser dans les réserves stratégiques françaises pour tenter de faire reculer les prix à la pompe, Jacques Terrance.
1: L'objectif affiché par le gouvernement, c'est une baisse de 12 à 18 centimes par litre de gasoil. Pour y parvenir, 10 millions de barils vont être progressivement sortis des stocks stratégiques français pendant 3 mois. Ça représente environ 18% de la consommation nationale sur cette période. La mesure doit entrer en vigueur le 1er novembre. Selon le ministre du Pouvoir d'Achat, Serge Papin, les automobilistes pourraient donc constater les premiers effets dès le début du mois prochain. Reste maintenant à organiser concrètement la baisse. Sébastien Lecornu doit recevoir les distributeurs de carburant lundi à Matignon. En parallèle, le gouvernement cherche de nouvelles sources d'approvisionnement, notamment dans les pays du Golfe et au Nigeria, et ça pour reconstituer les stocks qui seront utilisés.
0: Merci Jacques. Le fabricant des poêles Tefal sommet d'agir contre les polluants éternels. 3 associations environnementales ont mis en demeure le groupe SEB de présenter sous 3 mois un plan pour identifier les risques liés au PFAS et organiser l'arrêt de leur utilisation. Elle réclame également des mesures pour préserver les emplois concernés. Faute de réponse satisfaisante, elle menace de saisir la justice. 3 semaines de récupération attendent désormais Sophie Anneau. Après 8 mois dans l'espace, l'astronaute française doit d'abord passer des examens médicaux, puis rejoindre Cologne en Allemagne. Là, elle va suivre un programme de réadaptation à la gravité après 235 jours dans l'ISS. Le retour à sa forme d'avant va prendre plusieurs mois. On passe au sport avec du football. Une seule rencontre ce soir en Ligue 1 pour l'ouverture de la 6e journée. Lens reçoit Lyon à 20h45, également au programme ce week-end. Paris-Le Mans, Monaco-Toulouse ou encore Nice-Strasbourg. Et se retrouver à l'arrêt sur la route de son plein gré, 950 véhicules d'époque vont recréer les célèbres bouchons de la Nationale 7 ce week-end à La Palisse dans l'Allier. Les festivités débutent aujourd'hui avant le grand embouteillage prévu demain dès 8h30. Voitures anciennes, costumes d'époque et pique-niques au bord de la route vont faire revivre les départs en vacances des années 50 et 60. L'événement célèbre cette année ses 20 ans. Voilà pour l'essentiel de l'actualité. Belle journée à tous.

Bienvenue sur Radio 4. Il est temps de jeter un coup d'œil aux sorties et aux rendez-vous à ne pas manquer dans les prochains jours. Et dès ce vendredi, plusieurs idées pour profiter du week-end sont proposées par les associations amies de Radio 4. La fête du sol vivant se poursuit jusqu'au 18 octobre. Une initiative nationale qui permet de découvrir différentes façons de gérer les biodéchets au jardin. Pour connaître les rendez-vous près de chez vous, direction le site fetedusolvivant.org. Côté musique, le festival Jazz et Garonne continue au théâtre

Place maintenant au samedi matin avec quelques bonnes idées pour démarrer la journée autrement. À peine déjeuner, Ancrage propose à 10h un atelier consacré aux fleurs de Bac, une activité qui nécessite une inscription préalable. Pour celles et ceux qui préfèrent prendre l'air, les randonneurs du Livradais prennent la direction de Galapian pour une randonnée samedi matin. Et puis avis aux familles et aux amateurs de football, les U13 et les U15 de Montflanquin jouent à domicile. Premier match à 11h, puis les autres rencontres se poursuivront dans l'après-midi. Bref, samedi commence tranquillement entre balades, découvertes et sport. De belles occasions de sortir, de bouger ou simplement de passer un moment ensemble. Je vous retrouve pour la suite dans quelques minutes.

Si votre programme du week-end est encore un peu vide, pas de souci. Radio 4 a quelques idées pour vous. Samedi à Questionnes, le club de Longueville organise un loto à 14h dans son local. À Montflanquin, un changement d'ambiance avec le café culturel d'Escaratz qui propose un atelier de circle song samedi après-midi. Les inscriptions sont nécessaires. Les amateurs de marche pourront prendre la direction de Valeille avec une randonnée proposée par les randonneurs du Villeneuvois. Et puis à Villeneuve-sur-Lot, Vianova 47 reprend ses cours de langue, italien, anglais et espagnol. Et samedi à 17h30, rendez-vous au campus pour l'apéro des langues. Une façon de pratiquer, d'échanger et de découvrir d'autres cultures dans une ambiance conviviale. Et si le samedi était justement le moment de sortir, de bouger ou de faire de nouvelles rencontres, il reste encore quelques belles idées pour la soirée. Radio 4 vous accompagne, alors restez à l'écoute.

Vous écoutez Radio 4 et après une journée bien remplie, place maintenant aux sorties du samedi soir. À Casideroc, le comité des fêtes vous donne rendez-vous à 18h dans l'église Saint-Gilles pour un voyage musical avec les Audacieuses. Mathilde Limal à la guitare et au chant et Judith Charon au piano et au chant joueront un répertoire varié, plein d'émotions et de surprises. Un cocktail sera ensuite proposé à la salle des fêtes. À Mont-Saint-Pron-Libos, le cinéma Liberty fête ses 40 ans tout le week-end. Samedi à 19h30, vous êtes invités à partager le verre de l'amitié, puis à une avant-séance surprise. De nombreuses projections sont également prévues, notamment pour les enfants. Retrouvez tout le programme sur le site du cinéma. Et pour les amateurs de jazz, retour à Marmande, Benny Lackner à 20h puis Paolo Fresu à 21h45 seront en concert au Théâtre Comédia. Une journée qui se termine avec de la musique, du cinéma et de belles rencontres. Et ce n'est pas fini, dimanche aussi, les rendez-vous seront nombreux dans le département. Tout cela, c'est à retrouver avec Radio 4.

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Le samedi soir réserve encore quelques belles idées de sortie, notamment pour celles et ceux qui aiment le théâtre et les spectacles vivants. À Villeréal, la ferme de Grand-Genève accueille à 20h30 la compagnie des Mots Tordus. La troupe présentera ni princesse ni chevalier, nos héritages détricotés. Les places sont limitées, alors mieux vaut penser à réserver. Autre rendez-vous théâtral, cette fois à Saint-Étienne-de-Fougères, avec la troupe Les Arts des Planches et sa représentation de la pièce Un grand cri d'amour. Deux ambiances, deux spectacles et de quoi passer une soirée placée sous le signe de la culture. Que vous soyez plutôt théâtre, spectacle ou sortie culturelle, le choix ne manque pas samedi soir. Et après cette soirée, il faudra déjà penser au dimanche, qui s'annonce lui aussi bien rempli. 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

Vous êtes sur Radio 4 et si dimanche matin était l'occasion de prendre l'air tout en faisant une bonne action. À Trémence, l'association Culture et Loisirs organise une randonnée pédestre au profit d'Octobre Rose. Rendez-vous à 9h sur le parking de la salle polyvalente pour un parcours de 7 km. Autre rendez-vous dès le matin, la brocante mensuelle à Villeréal pour chiner, flâner et peut-être dénicher la bonne trouvaille. À Casseneuil, l'espace Yves Duclos accueille la 8e édition du Salon automnal des métiers du bien-être et de l'artisanat. À partir de 10h, de nombreux exposants seront présents. Produits locaux, bijoux, gravures, sophrologie, massage, décoration, avec possibilité de se restaurer sur place. Un dimanche qui peut commencer tranquillement avec une balade, quelques bonnes affaires ou une sortie placée sous le signe du bien-être. Et puis plus tard dans la journée, d'autres rendez-vous prendront le relais. Radio 4 reste avec vous pour les découvrir.

0: Bonjour à tous, à la une de l'actualité, près de 6900 gardes à vue depuis le début du mouvement lycéen à la mi-septembre. C'est le nouveau bilan communiqué ce vendredi par le ministère de la Justice. Plus de 2300 personnes font l'objet de poursuites judiciaires et 21 ont été placées en détention provisoire, dont 6 mineurs. De nouveaux éléments dans l'affaire Jordan Bardella. Mediapart publie aujourd'hui de nouvelles preuves qui, selon le journal, relient le président du Rassemblement National à des messages antisémites datant de 2013. L'enquête relève notamment des publications similaires sur ses comptes Facebook et X. Jordan Bardella dément toujours être l'auteur de ses propos et affirme avoir porté plainte pour diffamation. La primaire de la gauche a été perturbée par une cyberattaque ce matin. Dès l'ouverture du vote en ligne à 8h, de fausses connexions ont saturé la plateforme, empêchant certains électeurs de voter. Les organisateurs assurent que les votes enregistrés n'ont pas été compromis. Plus de 140 000 personnes sont inscrites pour ce scrutin qui doit se terminer samedi à 20h. L'Union européenne retire le Panama et le Vietnam de sa liste noire des paradis fiscaux. Les deux pays sont récompensés pour leurs efforts en matière de transparence fiscale. Le Panama figurait sur cette liste depuis 2020 après le scandale des Panama Papers en 2016. Par ailleurs, 8 pays et territoires restent désormais sur cette liste, notamment la Russie. Le prix Nobel de la paix 2026 s'attribue à la juriste sud-africaine Navathanem Navipillay. Âgée de 85 ans, elle est récompensée pour son engagement en faveur de la paix et du droit international. L'ancienne haute-commissaire aux droits de l'homme à l'ONU a présidé la commission d'enquête qui accusait Israël de génocide dans la bande de Gaza. Et puis une rentrée littéraire avec 461 romans dans les librairies. Amélie Nothomb, Philippe Jaénada ou Sonia De Villiers. Et face à cette avalanche de nouveautés, difficile de faire un choix, même si certains lecteurs ont déjà leurs favoris. Écoutez.
1: Alors, mon coup de cœur littéraire de cette année, c'est Le Palais de François-Henri des Érables, publié chez Gallimard. C'est romanesque, presque aventureux, et en même temps l'histoire d'une revanche et d'une très belle escroquerie.
2: Alors, Le Palais de François-Henri des Érables, chez Gallimard, c'est l'histoire d'un palais, c'est-à-dire de quelqu'un qui a un palais très particulier, qui utilise cette qualité pour reconnaître et distinguer les vins, les grands vins, les très grands crus. Et ce palais, il va servir de son don pour mettre au point une opération de trafic de vin en inventant des faux grands crus qui vont lui permettre d'être très très riche à travers le monde, mais en trompant tout le monde.
0: Des propos recueillis par Manil Ali Khodja. Fin de ce flash, excellent après-midi à tous.

Dimanche, plusieurs rendez-vous seront placés sous le signe d'Octobre Rose. À Varès et Gratteloup-Saint-Guéran, plusieurs activités sont prévues. Courses, balades, parcours VTT, aéromodélisme, mais aussi exposition de photos et de peintures à la chapelle Sainte-Marthe. Une balade en voiture de collection et un pique-nique tiré du sac complètent le programme. Tous les dons seront reversés au comité de cancérologie de Lot-et-Garonne. Nous avons reçu ce matin Véronique Lapèze, membre de l'organisation de cette manifestation. Vous pouvez retrouver son interview en podcast sur radio4.fr. À Fumel, le comité des fêtes organise également un loto bingo spécial Octobre Rose. C'est dimanche à 14h30

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Continuons à dérouler l'agenda de Radio 4. Et après les rendez-vous du matin, le dimanche après-midi laisse encore beaucoup de choix. À 14h30, direction le Temple sur Lot pour un thé dansant organisé par les danseurs de musette Templé avec l'orchestre Sylvie Noge à la salle Josiane Mascarin. Pour les amateurs de football, deux rendez-vous à noter. À Montroux, l'équipe 1 reçoit Bégou Arcambal à 14h30 pour le deuxième tour de la Coupe d'Occitanie. Et à 15h, l'équipe première de Montflanquin se déplace à Lassa, pays du Dro. Puis changement d'ambiance à Duras, le château accueillera à 17h l'orchestre des symphonistes d'Aquitaine pour les 4 saisons du violon de l'Argentine au Balkan dans le cadre des Ducales. Une causerie musicale avec le chef d'orchestre Philippe Mestre est prévue dès 15h30 à la mairie. Il y aura donc de quoi faire dimanche après-midi, que vous ayez envie de sport, de danse ou de culture. Et pour finir le week-end, quelques rendez-vous sont encore à noter. Retrouvez-les dans quelques minutes sur Radio 4.

Le dimanche touche doucement à sa fin, mais quelques rendez-vous sont encore à retenir pour terminer le week-end. À Sainte-Livrade, l'association Lola et compagnie propose à 17h30 un ciné-échange au cinéma L'Utopie, à l'occasion des 10 ans de l'association. Au programme, la comédie dramatique Ulysse, suivie d'un temps d'échange. Et puis, dernière soirée pour le festival Jazz et Garonne. À 18h, l'église Notre-Dame de Marmande accueillera Itursari et Monio pour le concert de clôture ce dimanche. Enfin, pour celles et ceux qui aiment terminer le week-end autour d'un jeu, le Cercle Villenevois organise un loto dimanche à 20h30. Cinéma, jazz, loto, chacun pourra trouver son ambiance pour terminer le week-end. Et dès lundi, de nouvelles activités prennent le relais. Restez dans le coin, Radio 4 continue de vous donner les bons plans à retenir.

Depuis le début de cet agenda de Radio 4, une chose se confirme, il y aura difficilement de quoi s'ennuyer ce week-end. Et l'agenda continue avec déjà des rendez-vous pour la semaine prochaine. Les randonneurs du Livradais prendront la direction de Sainte-Livrade lundi matin pour une randonnée. À 14h, les marcheurs des chemins de Tézac proposent une rando santé sur la commune de Tézac. Mardi matin, rendez-vous à la mission locale du Pays Villenevois pour la matinale de l'intérim. De nombreux postes seront à pourvoir, pensez à prendre votre CV. Et mardi après-midi, changement de registre avec l'Université du Temps Libre du Villenevois. À 14h30, le docteur en histoire François Hichet donnera une conférence consacrée à la France des artisans et des métiers du Moyen-Âge à nos jours. C'est au Centre culturel de Villeneuve. La semaine démarre donc avec des rendez-vous très différents entre randonnée, emploi et histoire. Des occasions de sortir, mais aussi de s'informer et peut-être de faire avancer un projet. C'est aussi ça, l'agenda de Radio 4.

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Retour sur Radio 4 avec d'autres rendez-vous à noter. À Pujol, les amis de Pujol présentent deux expositions jusqu'au 20 octobre. Corinne Vilcaz exposera ses peintures à l'église Sainte-Foy, tandis que William Killan présentera ses sculptures sur métal à la salle culturelle. Mardi soir à 20h30, l'association Enfants Seniors Espoir de Villeneuve-sur-Lot organise un loto au profit des amis d'Happy Forest, le parc animalier de Pont-du-Casse. Rendez-vous au Cercle Villeneuvois. Et mercredi après-midi, la mission locale du pays villeneuvois poursuit ses rendez-vous. L'organisme Aftral viendra présenter ses formations dans les secteurs du transport, de la logistique, de la manutention et de la sécurité. Une rencontre qui peut intéresser celles et ceux qui cherchent une formation ou souhaitent donner une nouvelle direction à leur parcours professionnel. Quelques rendez-vous à garder en tête donc pour la semaine prochaine. Et juste après la musique, Radio 4 vous propose les dernières informations du jour à noter dans vos agendas.

Pour terminer cet agenda, quelques dates sont à noter dès maintenant. À Saint-Sylvestre, l'association Amasat participe à l'opération Petit Bonnet Bonne Action, organisée par les petits frères des pauvres. Les petits bonnets peuvent être déposés jusqu'au 25 novembre et du matériel peut être fourni par l'association. Aiguilles, crochets et laine. À Saint-Colomb-de-Lauzun, l'association Lauzun en musique vous invite à un concert pour clarinette et piano. Samedi 17 octobre à 17h30 à la salle des fêtes. Vous voyagerez de New York à Buenos Aires avec un programme entre jazz et tango proposé par Jean-Marc Fessard à la clarinette et Fanny Azuro au piano. Les réservations sont possibles sur le site Eloasso. Et puis notez déjà, le samedi 7 novembre, Festi Villeneuve accueillera la troupe de la comédie musicale Le Roi Lion. C'est au parc des expositions de Villeneuve-sur-Lot. La réservation est nécessaire. Voilà quelques dates à garder précieusement dans vos agendas pour les prochains jours, mais aussi les semaines à venir. Merci d'avoir partagé cet agenda avec Radio 4. Très belle suite de programmes à toutes et à tous. Et surtout, profitez bien de vos sorties.

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0: Bonjour à tous, à la une de l'actualité, près de 6900 gardes à vue depuis le début du mouvement lycéen à la mi-septembre. C'est le nouveau bilan communiqué ce vendredi par le ministère de la Justice. Plus de 2300 personnes font l'objet de poursuites judiciaires et 21 ont été placées en détention provisoire, dont 6 mineurs. De nouveaux éléments dans l'affaire Jordan Bardella. Mediapart publie aujourd'hui de nouvelles preuves qui, selon le journal, relient le président du Rassemblement National à des messages antisémites datant de 2013. L'enquête relève notamment des publications similaires sur ses comptes Facebook et X. Jordan Bardella dément toujours être l'auteur de ces propos et affirme avoir porté plainte pour diffamation. La primaire de la gauche a été perturbée par une cyberattaque ce matin. Dès l'ouverture du vote en ligne à 8h, de fausses connexions ont saturé la plateforme, empêchant certains électeurs de voter. Les organisateurs assurent que les votes enregistrés n'ont pas été compromis. Plus de 140 000 personnes sont inscrites pour ce scrutin qui doit se terminer samedi à 20h. L'Union européenne retire le Panama et le Vietnam de sa liste noire des paradis fiscaux. Les deux pays sont récompensés pour leurs efforts en matière de transparence fiscale. Le Panama figurait sur cette liste depuis 2020 après le scandale des Panama Papers en 2016. Par ailleurs, 8 pays et territoires restent désormais sur cette liste, notamment la Russie. Le prix Nobel de la paix 2026 s'attribue à la juriste sud-africaine Navathanem Naviphillai. Âgée de 85 ans, elle est récompensée pour son engagement en faveur de la paix et du droit international. L'ancienne haute-commissaire aux droits de l'homme à l'ONU a présidé la commission d'enquête qui a accusé Israël de génocide dans la bande de Gaza. Et puis une rentrée littéraire avec 461 romans dans les librairies. Amélie Nothomb, Philippe Jaénada ou Sonia De Villiers est face à cette avalanche de nouveautés. Difficile de faire un choix, même si certains lecteurs ont déjà leurs favoris. Écoutez.
1: Alors, mon coup de cœur littéraire de cette année, c'est Le Palais de François-Henri Désérable, publié chez Gallimard. C'est romanesque, presque aventureux, et en même temps, l'histoire d'une revanche et d'une très belle escroquerie.
2: Alors, Le Palais de François-Henri Désérable, chez Gallimard, c'est l'histoire d'un palais, c'est-à-dire de quelqu'un qui a un palais très particulier, qui utilise cette qualité pour reconnaître et distinguer les vins, les grands vins, les très grands crus. Et ce palais, il va se servir de son don pour mettre au point une opération de trafic de vins en inventant des faux grands crus qui vont lui permettre d'être très très riche à travers le monde, mais en trompant tout le monde.
0: Des propos recueillis par Manil Alikodja. Fin de ce flash, excellent après-midi à tous.

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0: pleure. 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Pas de réponse, tant pis. Putain les gars, abusé, qui c'est qui a fini le café là?
1: Oh ça va, tu vas pas nous gonfler.
0: Qu'est-ce qu'il y a Guy, t'as quelque chose à me dire?
1: Bah hier t'étais pas bourré.
2: Ouais, t'étais pire.
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0: Bonsoir à tous. Israël critique vivement l'attribution du Nobel de la paix à Navi Pillay, la juriste sud-africaine, ancienne juge à la Cour pénale internationale et récompensée pour son engagement en faveur de la justice internationale. La présidente de la Commission européenne, Ursula von der Leyen, salue une défenseure des persécutés et des plus vulnérables. Une cyberattaque perturbe le vote en ligne de la primaire de la gauche. La plateforme ouverte ce matin à 8h a subi un afflux massif de connexions automatisées. L'Agence nationale de la sécurité des systèmes d'information a été saisie. Le scrutin doit se poursuivre jusqu'à samedi soir avec des résultats attendus demain vers 20h30. Franck Alizio limoge son assistant parlementaire après des publications Facebook révélées par Libération. Le collaborateur est accusé d'avoir relayé des propos racistes, antisémites et des références collaborationnistes. Le député RN des Bouches-du-Rhône explique que les messages anciens d'une dizaine d'années n'étaient pas connus de son équipe au moment de l'embauche. Soulagement à Cagnes-sur-Mer dans les Alpes-Maritimes où deux tableaux d'Auguste Renoir volés au musée de l'artiste ont finalement été récupérés. Les œuvres faisaient partie des quatre toiles dérobées le 8 septembre. Cinq suspects ont été interpellés cette semaine. Le Panama sort de la liste européenne des paradis fiscaux 10 ans après le scandale des Panama Papers. L'Union européenne estime que le pays a progressé dans le respect des normes de transparence fiscale. Le Vietnam est également retiré de la liste noire. Pas de titre mondial finalement, mais une médaille d'argent pour Kayla Issoufi. La judokate française s'est inclinée en finale des moins de 78 kilos face à l'Emirati Litvinenko aux mondiaux de Bakou. C'est la troisième médaille française dans la compétition. Et puis une rentrée littéraire avec 461 romans dans les librairies. Et face à cette avalanche de nouveautés, difficile de faire un choix, même si certains lecteurs ont déjà leurs favoris.
1: Le Palais de François-Henri Désérable, publié chez Gallimard. C'est romanesque, presque aventureux, et en même temps l'histoire d'une revanche et d'une très belle escroquerie.
2: Alors, Le Palais de François-Henri Désérable, chez Gallimard, c'est l'histoire d'un palais, c'est-à-dire de quelqu'un qui a un palais très particulier, qui utilise cette qualité pour reconnaître et distinguer les vins. Et ce palais, il va se servir de son don pour mettre au point une opération de trafic de vin en inventant des faux grands crus qui vont lui permettre d'être très très riche à travers le monde, mais en trompant tout le monde.
0: Voilà, des propos recueillis par Manil Ali Khodja. Voilà pour l'actu. Bonne fin de journée.

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0: Bonsoir à tous. Israël critique vivement l'attribution du Nobel de la paix à Navi Pillay, la juriste sud-africaine, ancienne juge à la Cour pénale internationale et récompensée pour son engagement en faveur de la justice internationale. La présidente de la Commission européenne, Ursula von der Leyen, salue une défenseure des persécutés et des plus vulnérables. Une cyberattaque perturbe le vote en ligne de la primaire de la gauche. La plateforme ouverte ce matin à 8h a subi un afflux massif de connexions automatisées. L'Agence nationale de la sécurité des système d'information a été saisi. Le scrutin doit se poursuivre jusqu'à samedi soir avec des résultats attendus demain vers 20h30. Franck Alizio limoge son assistant parlementaire après des publications Facebook révélées par Libération. Le collaborateur est accusé d'avoir relayé des propos racistes, antisémites et des références collaborationnistes. Le député RN des Bouches-du-Rhône explique que les messages anciens d'une dizaine d'années n'étaient pas connus de son équipe au moment de l'embauche. Soulagement à Cagnes-sur-Mer dans les Alpes-Maritimes où deux tableaux d'Auguste Renoir volés au musée de l'artiste ont finalement été récupérés. Les œuvres faisaient partie des quatre toiles dérobées le 8 septembre. Cinq suspects ont été interpellés cette semaine. Le Panama sort de la liste européenne des paradis fiscaux 10 ans après le scandale des Panama Papers. L'Union européenne estime que le pays a progressé dans le respect des normes de transparence fiscale. Le Vietnam est également retiré de la liste noire. Pas de titre mondial finalement, mais une médaille d'argent pour Kayla Issoufi, la judokate française. S'est inclinée en finale des moins de 78 kilos face à l'Emirati Litvinenko aux Mondiaux de Bakou. C'est la troisième médaille française dans la compétition. Et puis une rentrée littéraire avec 461 romans dans les librairies. Et face à cette avalanche de nouveautés, difficile de faire un choix, même si certains lecteurs ont déjà leurs favoris.
1: Le Palais de François-Henri Désérable, publié chez Gallimard. C'est romanesque, presque aventureux, et en même temps l'histoire d'une revanche et d'une très belle escroquerie.
2: Alors, le Palais de François-Henri Désérable, chez Gallimard, c'est l'histoire d'un palais, c'est-à-dire de quelqu'un qui a un palais très particulier, qui utilise cette qualité pour reconnaître et distinguer les vins. Et ce palais, il va se servir de son don pour mettre au point une opération de trafic de vin en inventant des faux grands crus qui vont lui permettre d'être très très riche à travers le monde, mais en trompant tout le monde.
0: Voilà des propos recueillis par Manil Alikodja. Voilà pour l'actu. Bonne fin de journée.

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1: Et coucou mes affreux Jojo, comment allez-vous aujourd'hui? Grosse patate apparemment. Ouh là là, c'est chaud, c'est chaud. Doucement, on va passer une heure ensemble dans votre radio. On va passer une heure avec vous, à vous raconter quelques petites blagounettes. On va faire une grosse tournée de blagounettes hein, d'ailleurs. On passera même un petit coup de fil en Chine, si vous voulez tout savoir.
2: Oh my god.
1: J'informe les techniciens qu'il va falloir composer un numéro de téléphone. Nous avons Virginie Bourdin. Bonjour Virginie.
3: Bonjour Virginie.
1: Virginie, comment ça va Virginie?
3: Ça va très très bien.
1: Bon, vous nous proposerez la machine à café.
3: Oui.
1: Pourquoi vous riez?
3: Non, mais il a...
1: Qu'est-ce qu'il y a?
3: Ça a bien insupportable.
1: Ah bon? Il s'est passé un truc entre vous deux?
4: Non, du tout.
1: J'ai l'impression.
4: Non. Mais effectivement, ça a failli. Ça...
1: C'est non. Vrai que Virginie, aujourd'hui, a une tenue oui. magnifique.
4: Oui. Voilà.
1: C'est léger.
4: Voilà.
1: C'est agréable de travailler dans ces conditions.
4: C'est léger, c'est court.
3: Ils sont tout émoustillés parce que je suis en robe. Voilà, mais c'est dingue.
2: Ils ont la dalle de...
3: Ouais, je crois que c'est ça.
4: J'en reconnais une autre.
3: Non, merci, j'ai arrêté moi. Voilà, un morceau de peau qui dépasse la vie. Ce morceau de peau est charmant. Attention,
1: oui.
3: Rendons à César ce qui appartient à César.
1: Oui.
3: Mais quand même, les gars, ils avaient grave la dalle quand même.
1: Non, pas du tout. On rigole, on s'amuse.
3: Oui.
2: Ouais. Et quand on rit, c'est toujours. Il y a toujours, toujours.
1: Voilà. Virginie, la machine à café tout à l'heure avec cohabitation entre homme et animal.
3: Oui, mais j'ai déjà commencé du coup.
1: Oui, ben, j'ai bien vu. J'ai bien vu. Yann Morel est là aussi avec un petit conte. Bonjour Yann.
5: Bonjour.
1: Ça va? Vous me faites peur quand vous faites cette tête, ça me fait peur.
5: Il y a un mec devant le studio qui distribue des sortes de... Tu sais, des petits M&M's. Tu sais, les petits M&M's.
1: Ouais.
5: Je crois que c'est pas des M&M's.
1: Non, faut pas les prendre. Faut pas toucher.
3: Faut pas
1: ça,
3: toucher,
1: c'est
3: ça.
1: Caca. C'est caca, pose ça.
2: Et il m'a dit, un par un. Du coup, je me suis dit, attends, j'adore les M&M's, j'ai pris les 8.
3: Mais attends. Mais dis donc, on t'a jamais dit de pas...
5: Elle a toujours été là, cette main?
3: Oui,
1: c'est la vôtre, d'ailleurs. Lolo.
2: Elle est belle.
1: Lolo est également est avec nous pour la Lolo Web et un petit jeu à la fin.
2: Ah, eh bien, d'accord.
1: Vous n'étiez pas au courant?
2: Eh bien, je viens d'arriver.
1: Eh ben, écoutez,
2: je m'organiserai en fonction.
1: Bien, et puis peut-être une insolite de Jérôme, s'il a envie.
3: Non, il n'y a pas de s'il a envie, c'est qui le fait.
1: On le met, alors je le note.
3: Question. Depuis quand, quoi?
4: Depuis quand on a le choix?
3: Non, mais
1: je ne sais pas. Chers amis, nous allons en Chine. Si vous voulez, nous allons composer le numéro de téléphone. Technicien, s'il vous plaît, est-ce que vous pouvez appeler, s'il vous plaît, monsieur. Comment il s'appelle?
3: C'est Ping.
1: Monsieur Ping.
3: Moi, je l'aime bien, monsieur Ping.
1: Moi aussi, il est sympa.
3: C'est pas comme la demande, Greta.
1: Oh non, elle est nulle, là.
2: Mais il faut arrêter avec ça. Moi, je la connais, elle est géniale.
1: Ah bon?
3: Mais oui.
1: Ça sonne? Ouais, ça sonne. Allez. C'est parti, c'est loin aussi, en même temps. Allô?
6: Allô?
1: Vous avez vu comment je fais bien le décrochage de téléphone?
3: C'est pas monsieur Ping?
1: Allô?
6: Allô?
1: Monsieur... C'est pas monsieur Ping?
6: Oh, monsieur... Oh, t'es Carlito, ne vous fait peur!
1: Ah, vous avez fait l'accent belge, monsieur Ping!
6: Ah, mais t'adore faire les accents, t'adore me faire passer pour d'autres gens et tout.
1: C'est super!
6: Ah ouais?
1: Vous allez bien?
6: Ah, je vais super bien!
1: Bon.
6: Super bien, car en ce moment, le dragon luminescent est dans la maison du saint.
1: Ah!
6: Alors, c'est très bonne période pour moi, très bonne période.
1: Cool, on est content pour
6: kiff,
1: vous.
6: De kiff, de kiff.
1: Bien. On vous appelle parce que des fois vous avez des blagounettes à nous donner.
6: Ah, mais j'en ai tout pour vous. J'en ai tout plein ma musette. Plein la musette.
1: Eh ben, on vous écoute.
6: Alors, c'est dans une famille tété nombreuse. Tu vois, il y a beaucoup d'enfants, il y a les grands-parents, tout ça, et ils se réunissent très souvent. Et très souvent, ils adorent les blagues, comme vous. Et comme moi aussi, j'adore les blagues. Eh ben, alors, ils racontent les blagues. À chaque fois qu'ils se retrouvent en famille, ils racontent des blagues. Alors, tu connais celle-là, et tout le monde rigole. Mais au bout d'un moment, tout le monde y connaît les blagues. Tout le monde, il connaît toutes les blagues. Alors, simplement, ils donnent des numéros aux blagues.
3: Oui.
6: Et donc après, quand ils se retrouvent, ils font un 16. Ah, d'où moi, la 16. Ah oui, elle est détopilante. Et donc, voilà, alors ils se retrouvent, ils font les blagues, 16, 42, et à un moment, il y a le petit dernier qui lève le doigt, et 44. Et là, il y a un blanc, plus personne ne parle.
1: Ah bon?
6: Plus personne ne parle. Et là, il y a le grand frère qui secoue la tête à côté en soufflant, qui fait, oh là là, qu'est-ce que tu le racontes mal.
1: Bien, on vous applaudit, on vous remercie, monsieur
6: Merci
1: Ping.
6: Beaucoup.
1: À bientôt. Une autre, une petite, quelqu'un? Qui
7: c'est,
1: oui, Virginie.
7: Au cours d'une promenade en montagne, un touriste se perd. 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
1: Retour de votre émission, les affreux Jojo. On va réfléchir avec Jérôme, si vous voulez bien, qui va nous poser une petite question colle. Jérôme, c'est ça ? C'est ce que vous avez à nous proposer maintenant ?
2: Peut-être.
1: Ouais, bah écoutez, on est tout ouïe.
3: Oh, la
1: France t'écoute.
2: Je sais pas laquelle faire. Anne-Elisabeth Hodge.
3: Oui.
2: Est actuellement la seule personne au monde à avoir eu ce qu'elle a eu.
3: Vous avez deux heures.
1: Ben, super.
3: Problèmes. Elle a eu des problèmes.
2: Elle a eu un problème.
1: Elle a avalé son AirPod. Non, c'est pas elle. C'est pas elle.
2: On en a parlé il y a pas si longtemps que ça d'ailleurs.
3: Ah bon ?
1: Nous, on en a parlé ou les médias ?
2: Oui, non, nous.
1: Ah bon ?
2: Et pour autre chose. Mais elle, c'est la seule à avoir eu ça.
1: Elle est où elle ? Elle habite où ? Ça peut nous aider ou pas ?
2: Non, du tout.
1: Pas du tout.
2: Peu importe.
3: C'est quoi ? C'est une maladie ?
2: Non, c'est un fait.
3: C'est un fait.
2: Il lui est arrivé un truc.
4: Une sorte d'accident.
2: Ouais,
4: un accident.
3: Elle a pris la foudre.
1: Cette fois.
2: Oui, voilà. Oui,
4: non, coup, ce serait non. Pas la. Non. La
1: elle était sur un bateau.
2: Mais je comprends pas d'ailleurs comment. Parce que c'est ce que. Oui, c'est ça. Donc, c'est un peu dans ce même style-là.
1: D'accord.
2: Que le mec, il avait pris 7 fois la foudre. Nini nous avait dit.
3: Oui.
4: Et ben, elle a pris 12 fois.
1: Voilà.
2: Le mec, là, comment il s'appelle celui que notre français à nous, là, qu'il a plus de bras, plus de jambes. Là.
1: Ozon.
2: Croison.
1: Croison.
2: Ouais. Lui, il a pris qu'une fois, lui.
1: Oui.
2: Et
1: mais ça suffit. Ah oui.
2: Lui, il a pris.
1: Il y a beaucoup d'humour, d'ailleurs, ce gars-là.
2: Oui, mais il a intérêt. Parce
1: il vaut mieux. Oui, ça va le sauver.
2: Parce que pour la bagarre, c'est con. Mais lui, il a pris une fois. Il a tout perdu. Et l'autre, elle a pris 7 fois.
3: Oui. Mais
1: ça, c'est
3: quand même
1: incroyable.
3: Un peu brûlé de partout, quand même.
1: Oui, mais bon.
2: Oui, il m'a fait. Il marche encore et tout, quand même, le gars.
3: Oui.
2: Il a bien pris quoi.
1: Et donc, toi, ta dame, c'est un truc comme ça, la dame.
2: Mais c'est un truc comme ça, mais la foudre, tout le monde l'a pris.
3: Alors attention, cette phrase est bizarre.
1: Non,
3: par exemple, moi, non plus.
1: Non, vous, ce que vous attendez, c'est le coup de foudre.
3: Il n'existe pas ça.
1: Si, ça existe. Restez positif, s'il vous plaît.
3: Si, ça existe.
1: Ça existe le coup de foudre.
3: Arrête.
1: Mais si, ça va vous tomber dessus, vous allez. Ne perdez pas.
3: Merde, ce truc. Laissez-moi seul avec mon chat, là. Pas rien à foutre.
1: Et mon tricot.
2: Il y a plus de coups de table que de coups de foudre.
3: Oh. Allez.
1: Donc, c'est sexuel ?
2: Non.
1: Justement, ce dame.
4: Elle a pris un avion sur la gueule.
2: Alors, non, je pense qu'il y en a plein qui l'ont fait, ça, non ?
3: Non.
1: Elle a pris un train dans la gueule.
2: Déjà, même quand t'es dedans, tu le prends dedans. En fait, tu le prends dessus.

0: j'ai pris le bus. J'ai pris le bus, oui.
1: C'est bien.
0: J'ai pris le bus, oui, ça va, moi aussi j'ai pris le bus. Non, mais moi j'ai pris dans la gueule.
2: Ou l'autre qui demande, excusez-moi monsieur, il faut prendre quel bus pour aller au cimetière? Dans la gueule.
1: Bien. Bon alors, t'as insisté sur l'âge? Non, ça n'a rien à voir.
2: Non, il n'y a plus de question d'âge, ça se passe dehors. Comme quand tu prends la foudre,
1: ouais.
2: Tu la prends dehors aussi.
1: Donc elle est là, elle est dans la rue, elle marche.
2: Elle est dans la rue.
1: Elle est, ouais, comme ça.
2: Ouais, tranquille, tout.
1: Tranquille, et tout à coup, bim.
3: Et bim.
2: Et bim.
0: Elle est tombée dans une plaque d'égout.
2: Enfin, dans une... Il y en a plein, c'est arrivé, ça.
1: Oui.
3: Elle s'est fait poursuivre par un lion.
2: Mais pareil, il y en a plein.
1: Ah ouais,
2: c'est vrai, chez nous, c'est calme, les lions. Mais, mais dans certains pays, bon, tu vois.
0: Donc, ouais, c'est un accident.
2: Quoi que j'ai vu une vidéo, oh là là, un chasseur en France.
0: Ouais.
2: Vouloir, tu sais, il avait sûrement dû le blesser, le sanglier, donc ils ont voulu l'achever. Oh là sauf là. Que l'autre, il n'était pas tout à fait d'accord. Ils ont montré des photos après, vilain.
1: Ah oui.
2: Oui. Il a que dedans le sanglier, mais il a fait du gros dégât.
1: Ah, vous souhaitez. Ah
2: oui, il avait le dos tout rayé. Ouais. Mais ah rayé, pas bien.
4: Mais vous savez que ça, c'est une problématique chez les chasseurs. Enfin, une problématique. Nous, on habite à la campagne et il y a souvent des sangliers qui sont tapés par les voitures.
2: Bah, quand, ouais. tu parles de qui?
1: Tu dis nous.
4: Oh, bah, il y en a plein là qui habitent à la campagne.
1: Oui,
4: il habite à la campagne.
1: Moi, je suis à la campagne.
4: Toi aussi, tu es à la campagne. Et il y a souvent, mais notamment l'hiver, enfin, même l'été, il y a des animaux qui traversent la route. Il y a beaucoup de chasseurs, de gens qui disent OK, si tu tapes un sanglier, tu m'appelles. Et on le met dans le coffre.
1: Oui.
4: Et ce qui arrive très régulièrement, c'est qu'ils sont juste assommés. Anecdote, je peux la raconter maintenant?
1: Vite, alors.
4: Un copain chasseur tape un sanglier, le met dans son coffre et, comme tous les copains chasseurs, s'arrête chez un pote et va boire l'apéro. Et Jean-Michel, il m'a dit que je t'en mets une. Au bout de 3-4 heures. Il retourne, donc il fait nuit, bien sûr, il a tapé la bestiole en plein jour. Il fait nuit, et là, je dis, oh là, dis donc, qu'est-ce que c'est que cette nuée dans ma bagnole? C'est bizarre, il y a des poils et du sang qui sont collés aux fenêtres. Et là, il appelle Gégé et Bernard. Gégé, Bernard, je crois que je vais avoir besoin de vous. Le sanglier, effectivement, n'était pas mort. Il s'est réveillé et il a essayé de sortir de la voiture.
1: Il a tout saccagé.
4: Il attendait qu'on le ramène chez lui.
2: Il fumait sa clope, voilà. Tranquille.
4: Et ça, c'est très courant.
1: D'accord. Bon, on se retrouve après, Jérôme, avec vous.
2: Ouais.
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1: Soyez les bienvenus si vous venez d'arriver dans cette émission Les Affreux Jojo. Nous étions il y a quelques instants avec Jérôme et sa question colle. Et du coup, on n'a pas trouvé.
2: Oui.
1: On n'a pas trouvé. Alors, vous pouvez reposer la question.
2: Elle s'appelle Anne-Elisabeth Hodge. Ouais. Ça s'est passé aux États-Unis. Elle est actuellement la seule personne recensée à ce jour à qui c'est arrivé.
1: D'accord.
2: Voilà.
1: On donne la réponse ou
2: si vous voulez, parce qu'on pourrait quand même parler des chasseurs. J'ai plein d'anecdotes. Ah bah,
3: allez, les chasseurs.
4: Tout à l'heure, Lolotte qui parlait de
1: des chasseurs, des sangliers. Voilà,
4: donc quand il a tapé un sanglier, machin, en fait, le sanglier était pas mort et tout.
1: Ouais.
4: Bah, c'est deux Belges qui veulent aller chasser le sanglier. Tu vois, donc ils achètent tout ce qu'il faut, tout le matériel, tout ça bien et tout, et partent à la chasse. Et puis donc ils marchent dans la forêt. Oh, dis donc, sanglier, belle bête. Alors, hop, ils arment, ils tirent, oh dis donc, du premier coup. Alors, ils prennent la bête par les pattes arrière, tu vois, et ils commencent à tirer la bête pour l'amener à la voiture. Mais dis donc, qu'est-ce que c'est lourd, cette bestiole? Qu'est-ce que c'est lourd? Alors, ils peinent, ils forcent. Et puis là, ils croisent un chasseur français qui leur dit, les mecs, le sanglier, vous le tirez par les pattes avant. Et comme ça, le poil est dans le bon sens, donc ça accroche pas. Donc vous allez voir, au moins ça va glisser un peu plus. Ce sera pas facile, mais au moins, voilà, ça accrochera pas. Ce sera quand même plus simple pour vous. Merci beaucoup, amis chasseurs. C'est très gentil de ta part. Alors voilà, qu'ils prennent la bête par les pattes avant. Ils tirent. Ah ben dis donc, c'est vrai que c'est vachement plus facile.
5: Oui.
4: Ah oui, mais par contre, qu'est-ce qu'on s'éloigne de la voiture,
1: hein? Ah bien,
5: drôle.
1: Ça va le
5: c'est
1: coup.
5: C'est très drôle.
2: Oui, j'avais une anecdote là-dessus. C'est pas de la chasse, mais on était au fête de Dax, on était jeunes. Et la journée, on était en pleine campagne. On récupérait, tu vois, des fêtes de Dax, parce qu'on les a faites pendant 7 jours. Et donc, on était chez la grand-mère d'un pote, et puis on décide d'aller à la pêche. Parce qu'il y a une petite rivière, donc on part à la pêche avec deux cannes à pêche fabriquées maison, tu vois. Et il y en a un qui avait la bonne idée d'appâter les poissons avec un parpaing. Donc on a dit, bon, pêche terminée.
1: Mais pourquoi?
2: Parce qu'on avait encore des séquelles.
1: Oui, les séquelles, oui, je comprends.
2: Donc l'autre, il jette des cailloux. Bon, on s'est dit, les poissons sont partis, pas la peine. Bon. Et j'ai dit, mais on a dit quand même qu'on ramenait à manger, tu vois. Et, mais en rigolant. Et j'ai dit, mais écoute, j'ai une bonne idée, parce qu'il y a plein d'élevages de canards. Alors j'ai dit, on va aller prendre un canard. Bon, faut pas faire ça, hein, c'est quand même du vol.
1: Oui, oui, oui.
2: Mais ils en ont tellement que bon. Et nous voilà partis en enjambant la clôture. Et les canards, quand ils sont apeurés, ils courent en groupe, tu sais. Et pourquoi on avait peur, j'en sais rien. C'est pas par rapport aux dents, hein, parce que ça n'a pas de dents. Mais on était un peu flippés, bref. Et on avait élaboré une tactique, on a dit, on va en isoler un. Tu vois, on était 4 ou 5, tu vois. Alors nous, on isole, et toi, on t'en envoie qu'un, tu le chausses. Tu l'assommes et on l'amène.
5: Bon. C'est sympa, dis donc.
1: Ouais.
2: Alors, tout se passe à merveille. Sauf que dès qu'on l'a assommé, bon, ben, on a dit, bon, mais il faut lui tordre le cou, personne ne voulait le faire, le pauvre. Parce que, bon, voilà.
5: Même si on pensait. Il a quand même dit le pauvre dans la bouche à Jérôme, ça fait.
2: Même si on pensait très fortement au magret, tu vois, que bon, après, il n'y a plus de pitié du tout.
5: Mmh.
2: Et on le met dans le coffre.
5: Oh, putain.
2: Mais personne ne lui tord le cou. Et effectivement, il était qu'assommé, il n'était pas mort.
1: Eh oui.
2: Donc on arrive chez la grand-mère. Bon, on n'a pas ramené du poisson, mais on a ramené un truc à manger. La grand-mère arrive dans le coffre, le bordel. On a eu une peur. Il est parti comme un dingue dans le coffre. La grand-mère, elle a attrapé le truc. Ça a duré 2 secondes.
1: Ah ouais?
2: Oui. Et puis elle a dit, mais vous avez ramené. Elle rigolait à moitié. Elle a dit, mais je vais vous le faire, t'es. Et en fait, c'était des canards, mais c'est pas des canards gras.
5: Ah.
2: C'est mangeable. Je vous le dis.
5: Non,
2: ne volez pas les canards quand ils sont pas gras parce que c'est mangeable.
5: Non, mais en plus, vous étiez 5. Les magrets, c'est moi ou il y en a que 2 sur un canard?
2: Oui, on s'en fout, la garde. Sinon, pour Anne-Elisabeth Hodge, c'est la seule femme à avoir, comme accident, reçu une météorite.
1: Ah, ben oui, ah bah, évidemment, voilà,
5: ah
1: ça arrive.
5: Ouais.
1: Ça arrive
2: c'est
1: souvent.
2: Rare, hein.
1: C'est rare. C'est rare.
5: C'est rare.
2: Oui.
5: Ah ouais.
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1: Allez, c'est la suite de votre émission. On retrouve Lolotte maintenant.
2: Salut.
1: Lolotte, vous allez sur le web.
2: Ouais.
1: Et vous nous proposez des trucs un petit peu rigolos.
2: J'ai que ça à faire, de toute façon.
1: Ouais, ben non, mais ça va, ça va pas. Oh la pauvre.
2: C'est les matins, je suis avec mon chat.
3: Alors, et c'est fini, oui.
2: J'imagine. Alors, tu sais, j'imagine les auditeurs qui doivent imaginer seul dans mon appartement avec mon chat. C'est pas ça en vrai.
1: Hein.
2: Par contre, si, par contre, je suis seul, ça c'est vrai.
4: Bon,
2: c'est
4: non, fini. Non, mais on dit rien, je vais monter une cagnotte en ligne.
1: Ouais.
2: C'est bien ça.
4: On va peut-être faire des sous, tu vois.
1: Adopte Lolotte.
2: Adoptelolotte.com, ouais, c'est ça, s'il vous plaît.
1: C'est en plus, c'est toute jolie, mais oui, ça va bien se passer. Ne perdez pas espoir.
2: Oh my God, j'ai arrêté. Bon, alors, c'est pas grave. Donc, on part aux États-Unis.
1: Aux États-Unis.
2: Il y a un truc qui cartonne, qui beaucoup de pognon, beaucoup de gens qui ont du pognon qui se mettent autour de ça et que ça crée la mode de l'année. Si je vous parle de la Fashion Week.
1: Oui.
2: Oui. Ok. Donc c'est vraiment un énorme événement hein, aux États-Unis. Ça se passe à New York. Il y a des podiums, il y a des millions de machins de trucs avec évidemment des défilés, des fois très très chelous, de créateurs qui ont un truc à défendre que des fois il y a qu'eux qui comprennent ce qu'ils défendent, mais ils le défendent. Il y a des gens qui l'achètent. Enfin, voilà. C'est pas le propos. il s'est passé.
4: Enfin, j'ai jamais compris ça. Moi.
2: De la Fashion Week.
4: Non. Ah ben ils montrent les défilés à la télé,
1: oui.
4: Des trucs effectivement chelous, des chapeaux, mais ça jamais tu le vois dans la rue, jamais.
2: Bah non, j'ai vu.
1: C'est que dans les soirées mondaines.
2: Il y a un créateur, un gros kiff. Je sais pas si vous avez vu passer ces images. C'est des robes, ok, sauf qu'elles sont pas sur les mannequins. Ou alors elles sont pas bien placées. Je m'explique. Il y a une mannequin qui est en train de marcher,
1: ouais.
2: Et il y a une robe qui est imbriquée, je sais pas, sur le mannequin, je sais pas comment, mais à l'horizontale.
1: Oui.
2: Ah, vous avez vu passer des images comme
1: non,
2: ça
1: j'ai pas
2: non,
1: vu ça.
2: Ou alors il y a un mannequin qui est en train de marcher et il y a deux, je sais pas comment on peut dire, je fais des gestes là.
1: Oui,
2: à
1: mais
2: l'éditeur.
1: Oui. Mais on voit, même nous on voit pas.
2: Deux tiges en fait et il y a la robe qui est posée devant elle. Ah. Donc elle marche et la robe elle est pas sur elle.
1: Et elle est nue.
2: Là tu dis non, elle a des dessous, tu vois, elle est mais en tout ça pour dire que ça n'est pas possible
1: ça dans sert la à quoi dans la je ne sais pas, mais je ne sais pas.
2: Et ben c'est Bernard qui s'est tapé un kiff. Non, Kevin parce que Bernard à New York ça n'existe pas, mais je sais pas pourquoi. Et donc là en tous les cas, il y a un gars, c'est un youtubeur, dit tiens, je vais faire un pied de nez. On dit encore un pied de nez.
1: Oui, ça existe
2: époque.
1: Encore. C'est un peu vieux.
2: C'est
1: hein,
2: des vieilles personnes hein, qui disent ça. Ah putain.
1: Les vieilles personnes célibataires.
2: Avec mon chat.
4: Ouais, mais...
1: un pied de nez. Une coquinerie.
2: Oh là là,
4: si en plus tu parles vieux.
2: Non mais c'est grave.
4: Tu sais, nous on veut bien t'aider, mais là.
2: Tu sais à qui je me fais penser? Comment elle s'appelle? C'était alors ça, il y a que les vieux aussi qui vont avoir cette référence. Mais, tu sais, elle était toute seule, la blonde là, qui hésitait entre le patron de sa boîte et je sais plus trop qui. Vous voyez pas? C'était une série.
1: Trop vieux comme film. Trop vieux.
2: Non. Et effectivement, elle mange des glaces sur son canapé. Tout le monde.
5: À quoi
2: monde
5: Bridget Jones?
2: Oui, Bridget Jones.
1: Bridget Jones.
2: Oui. Voilà. Non mais sauf qu'elle. C'était joli.
4: Là, franchement, bon. Moi j'aurais eu la réponse, j'aurais pas donné. Oh, je l'aurais laissé dans sa merde.
2: Merci Yann.
4: Ah bah plaisir, oui, non,
2: donc, franchement. Yann, t'es comment avec ta femme, toi?
1: Ça se passe comment? Comment ça drague?
5: La réponse dépend de si elle écoute ou pas.
1: La meuf qui commence à s'appeler les chroniqueurs, elle en peut plus.
2: Arrête, Laurence. Alors, par exemple, ce soir, si tu veux. Oh là là, j'y crois pas. Donc, alors, Fashion Week. On revient.
1: Oui, on revient. Il nous reste 30 secondes en plus.
2: Donc, non, alors, qu'est-ce qu'il a fait ce youtubeur pour faire évidemment le buzz et faire un pied de nez à la Fashion Week?
1: Bidonné.
2: À un moment donné, il faut assumer ce qu'on est.
4: Il a organisé un défilé.
5: Chemise à carreaux et bretelles.
4: Sans vêtements.
2: Alors, c'est un petit peu le délire, mais pousser un peu, mais effectivement, en fait, il s'est intégré, comme il ne reste que 30 secondes, je vous aide un peu, il s'est intégré au défilé.
3: D'accord.
2: Voilà.
4: Ah et oui, il était vêtu comme ça.
2: Tu l'as vu?
4: Oui, mais il a pris une branlée après aussi.
2: Ah, il y avait un grand monsieur qui l'a dégagé assez vite.
4: Oui, c'est vrai. Ouais.
2: D'ailleurs, sur les images, on voit qu'il flippe sa race. Tu sais, c'est hyper drôle. Donc
1: il a fait un défi fou. Le mec, il a fait un défi fou.
2: Ah, mais
1: allez,
2: il y a la Fashion Week. Il y a la Fashion Week.
4: C'est Jean-Week. Il s'est le truc débile quoi, il s'est mis en caleçon, il s'est mis une poche, un sac poubelle. Tu vois avec genre une ceinture.
2: Et donc tu me laisses pas finir ma chronique quoi.
4: Non parce
2: et
4: que
2: ça,
4: je
2: tu me laisses pas le raconter.
4: Fini.
2: Avec un bonnet de bain sur la tronche.
1: Ah, oui,
2: et donc en fait ce qui est très drôle c'est que tu le vois monter sur le podium en mode mannequin et au bout du premier quart du podium, il regarde derrière en mode putain, je vais me faire défoncer. Donc la fin c'est plus du tout le même que le début et effectivement c'est un sac poubelle transparent et un caleçon qui est orange fluo. Et voilà. Et donc mais la fin du défilé est assez drôle.
1: D'accord.
2: Avec voilà le gros videur qui arrive qui te le up, limite le plaque.
3: A posteriori, c'était pas une bonne idée.
2: Mais il a fait beaucoup de vues. Voilà.
1: Très bien, merci Lolotte.
2: Il peut plus marcher, mais.
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1: Allez, dans les affreux Jojo, on apprend des choses, on rigole, et puis on part aussi en voyage. Avec Yann Morel qui va nous proposer un joli conte, ça vous va?
2: C'est parti.
1: Allez, je vous mets une petite musique, on vous fait un jingle en direct live, c'est parti.
2: S'il y a bien, en ce bas monde, des créatures qui ne font jamais l'objet de contes et qui ne sont jamais, au grand jamais, héroïnes de leurs propres histoires, s'il est une race décrite partout comme abjecte et dont le seul nom évoque la répugnacité, la répugnation, la répugnance, enfin voilà, vous aurez compris, ce sont les trolls. Des créatures hideuses et poilues, avec le cerveau d'un bigorneau et ne supportant pas la lumière du soleil. Pas de quoi faire rêver, me direz-vous. Juste de quoi offrir à un héros à la cape bleutée, à la lame acérée et au sourire émail diamanté, un fait d'armes pour se la péter auprès des pucelles. Mais aujourd'hui, nous allons renverser la tendance, puisque nous aurons pour héros, ou plutôt pour héroïne, une femelle troll. Gertrude, la troll, était comme toute femelle troll qui se respecte, velue, des épaules à faire pâlir Schwarzenegger et distribuant des bourre-pifs à la moindre occasion. De plus, Gertrude la troll n'avait pas son pareil pour s'enquiller 3 tonneaux de jaja sans sourciller ou pour filer des coups de gourdin, arme primitive qu'elle utilisait pour faire recracher leur boule par la bouche à ses ennemis. Mais comme dans tout conte qui se respecte, je vous parlerai bien sûr d'amour. Car oui, Gertrude la troll recherchait désespérément l'amour. Même après son passage à l'amour et dans les tripes, elle n'avait pu conquérir le moindre soupirant, si ce n'est à coups de hache dans leurs gencives. Un jour, qu'elle se promenait dans les bois, elle croisa une fée qui lui dit « Oh, sais-tu, pauvre créature, que je peux en un coup de baguette te rendre belle et délicieuse ?» La première réaction de Gertrude fut de lui couler une grande tarte dans sa bouche. Et puis elle se ravisa et demanda poliment « C'est vrai que toi, pouvoir faire de moi créature de rêve, s'il te plaît ?» Et la fée rétorqua « Bien sûr, fafil abou bouf plif, abou douf plaf !» Et la vilaine troll se changea illico en une princesse belle et délicate. Et la fée continua « Mais fais attention, fidifie 3 couffées de foleil, tu fais du mal à une créature, ou fille tu ne trouves pas un prince pour t'embraffer, tu retefiendras la pauvre et miférable troll que tu étais. » Inutile de dire que les doigts de Gertrude la démangeaient et qu'elle y aurait bien remis un taquet dans sa face. Mais elle reprit seulement son chemin. Ce faisant, elle tomba sur un beau jeune homme aux prises avec 3 monstrueux géants. Gertrude se précipita dans la baston. Coup de la corde à linge, fracassage de boule, brisage et tibia, par-dessus la 3e corde. Les 3 géants ne furent bientôt plus qu'une masse informe de chair et d'eau brisée. Gertrude, quant à elle, était bien entendu redevenue troll. Et le prince, effrayé par sa nouvelle apparence, eut un geste de répulsion. Mais il décida... il décela dans les yeux de Gertrude un amour incroyable et se décida à l'embrasser. Elle se changea à nouveau en princesse et la fée intervient en lui disant « Tu as bien mérité de devenir une prince !» Et Gertrude lui mit la tête en vrac, juste pour le principe, et partit filer le parfait amour avec son prince jusqu'à la fin de leur jour.
1: Oh, bien, alors vous êtes parti à... vous avez démarré, vous avez même pas entendu le jingle.
3: Non, rien.
1: C'est normal puisqu'il a pas, il a pas été dit.
4: Il y a eu la musique.
1: On fait au passé le jingle,
3: C'était le conte de Yann Morel.
1: Voilà, comme ça l'a eu quand même.
3: Je sais pourquoi, moi.
1: Pourquoi quoi?
3: Parce que dès le début du conte, il y avait un mot qui était compliqué.
1: Ah
3: et
1: oui.
3: Je pense que Yann il était concentré à fond et du coup le jingle est passé
1: jingle
3: à côté.
1: Le jingle tombé, il est passé à côté.
3: Je pense que c'est ça qui s'est passé.
1: D'accord.
4: Non, je trouvais que ça a duré un peu trop. Il y avait de la musique.
3: C'est toujours la même chose.
1: C'est toujours la même chose. On laisse un petit peu de musique et après on y va.
3: C'est mauvais.
1: Allez, on marque une pause et on se retrouve pour la suite et la fin de cette émission. 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
1: C'est la fin. C'est la fin de l'émission. Juliette Armanet. Je le dis pour. Au cas où. Si vous l'avez pas reconnu, c'était ça. J'aime bien ce qu'elle fait. Tout le monde s'en fout. Donc, oui. D'ailleurs, on retrouve Lolotte maintenant. Ça
2: oui.
1: vous dit avec,
2: ah oui.
1: Avec un petit jeu. Qu'est-ce que c'est comme jeu que vous nous proposez dis donc.
2: Alors, j'hésitais un petit peu. On avait fait un jeu, moi, qui me faisait marrer. Ça fait un petit moment qu'on l'a pas fait. C'est le fait de raconter une histoire tous ensemble. Vous en souvenez de ça?
1: Non.
2: Mais si, tu sais, on raconte une histoire et l'autre doit raconter finir l'histoire. Ça vous
1: parle
2: pas?
1: Ah, oui.
2: Ça fait très longtemps qu'on l'a pas fait.
3: En général,
2: ça.
3: Je pourris, on s'en souvient pas beaucoup, en fait.
2: Donc, ça vous tente, ça?
1: Eh ben, si vous voulez, essayons.
2: Allez, super.
1: Il faut que ce soit drôle, par contre.
2: Mais par contre, tu peux y aller, Jérôme. Mais alors, ça dépend de vous. C'est pour ça que c'est. Inquiétant, c'est pour ça que Jérôme ne joue pas.
3: Parce que franchement, dans mon panier, là, c'est bien aussi. Hein. On doit en faire un après.
1: Dans mon affreux cabas.
3: Ah oui, c'est ça, dans mon affreux cabas.
2: Vous préférez faire dans mon affreux cabas?
1: Faites ça, le jeu de l'histoire. C'est rigolo,
2: donc,
1: ça.
2: Vous en souvenez, hein?
1: Ouais,
2: donc,
1: bien
2: vous
1: sûr.
2: L'histoire et donc, du
4: allez,
2: coup,
4: vas-y.
2: Allez, Yann continue.
1: On tourne dans le même sens, des aiguilles d'une montre à l'envers.
2: Alors.
1: Le sens des aiguilles d'une montre à l'envers.
2: C'est ça. C'est l'histoire d'une jeune femme. Très charmante, belle, intelligente, célibataire, mère de deux enfants formidables qui habitent à Lacano dans une somptueuse maison qui a de l'argent.
1: Faut pas répéter tout ça, faut pas qu'on répète tout ça quand même.
2: Non, ah bon. On va trouver la suite. On continue, c'est pour ça que j'aimerais bien savoir comment ça va se terminer.
1: Comment ça va se finir, d'accord.
2: Et qui cherche l'homme de sa vie.
5: Malgré tous ces atouts qui sont indiscutables, hein, bien évidemment, elle avait un problème, un vice caché, un truc qui déconnait dans la
2: arrête, ne raconte pas tout, Yann.
5: Et elle avait une haleine.
2: Oh non.
5: Mais à te défriser les poils du nez. Un truc de malade.
2: Je suis fatiguée.
3: Mais quand même, par miracle, elle trouva un gars. Tu vois, et puis ce gars, lui dit, à un moment donné, tu vois, ça fait quand même un petit moment qu'ils sont ensemble, et il dit, mais pour quelle raison tu t'es mise avec moi? Et puis là, ben, Lolotte, elle a dit, mais parce que je te trouve drôle. Et son mec, il dit, ouais, mais enfin, pas que ça quand même, c'est parce que aussi je suis bon au lit. Et tu vois, qu'est-ce que t'es drôle?
1: Très bien.
2: J'adore ton humour.
4: Mais surtout, petite
2: parenthèse, moi j'ai parlé d'une nana, j'ai pas parlé de moi, je sais pas comment on est arrivé à moi.
1: Je sais pas.
4: Mais alors, effectivement, tu me fais rire et oui, tu penses être bon au lit. Mais surtout, il y a quelque chose chez toi qui me va parfaitement, c'est que tu n'as pas d'odorat. Et. Et que je sais que notre histoire va pouvoir durer des heures et des heures jusqu'à la fin de nos jours.
3: Tant que t'auras le Covid, tout ira bien.
4: Parce que quand même, ce sens si précieux à ce jour, et il est très important pour moi que tu ne l'aies pas.
1: Mais voilà, il meurt.
2: Ah mais non ! Oh merde ! Oh mais putain !
3: Et puis le fait que tu sois aveugle ne me gêne pas du tout.
1: Malheureusement, une chute malvenue.
5: D'une météorite
1: atterrit sur la tête de Bernard, puisqu'il s'appelle Bernard. Et du coup, Laurence Ruati décide de prendre une corde.
2: Laurence Ruati, carrément. Oui. Là, c'est plus Lolotte, là, on est à Laurence Ruati. Carrément, qui habite au 24, il y a des chercheurs. Et son numéro. Ah ouais, carrément.
3: Eh bien, au moins, déjà, avec l'auditeur, avec ça.
2: Normalement, ils pourraient montrer.
3: Même si on va pas donner l'orthographe exacte de Ruati.
2: Il y a deux P, je crois.
3: Mais il peut aller sur Google et taper Laurence Ruati. Au moins, ils auront la tête.
1: Voilà. Prend sa corde et la jette à l'eau.
2: Oui.
1: Se jette sur son ordinateur. Et s'inscrit à Adopte un mec.
3: Non,
2: non.
3: C'est
2: non.
3: Fini. C'est à l'âge fini. Qu'elle a, c'est 10 ans demain, je crois. En tout cas.
1: Ah, c'est 10 ans demain pour.
3: Les seniors, non, c'est pas là.
1: Ouais.
3: C'est pas 10 ans demain.
2: Ou alors c'est peut-être lâchelaffaire.com.
4: Je sais pas.
3: Bon, en tout cas, c'est pas mythique, c'est sûr.
1: Ouais. Bah ouais, mais c'est la fin.
2: Oh,
1: on ne connaîtra pas vraiment la fin de
2: non.
1: cette histoire.
2: Bah,
1: en fait.
2: Une prochaine fois alors.
1: Bah, tant pis.
2: Et je suis ravie parce que ça a terminé et ça semblait pas sentir bon la fin, le truc là.
1: Merci Laurence Ruati.
2: Bah, avec plaisir.
1: Merci Yann Morel. Merci Jérôme. Merci Virginie Bourdin.
2: Et merci Carlito.
4: Merci Carlito.
1: On vous dit à bientôt dans votre radio.
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0: Bonsoir à tous. Israël critique vivement l'attribution du Nobel de la paix à Navi Pillay, la juriste sud-africaine, ancienne juge à la Cour pénale internationale et récompensée pour son engagement en faveur de la justice internationale. La présidente de la Commission européenne, Ursula von der Leyen, salue une défenseure des persécutés et des plus vulnérables. Une cyberattaque perturbe le vote en ligne de la primaire de la gauche. La plateforme ouverte ce matin à 8h a subi un afflux massif de connexions automatisées. L'Agence nationale de la sécurité des systèmes d'information a été saisie. Le scrutin doit se poursuivre jusqu'à samedi soir avec des résultats attendus demain vers 20h30. Franck Alizio limoge son assistant parlementaire après des publications Facebook révélées par Libération. Le collaborateur est accusé d'avoir relayé des propos racistes, antisémites et des références collaborationnistes. Le député RN des Bouches-du-Rhône explique que les messages anciens d'une dizaine d'années n'étaient pas connus de son équipe au moment de l'embauche. Soulagement à Cagnes-sur-Mer dans les Alpes-Maritimes où deux tableaux d'Auguste Renoir volés au musée de l'artiste ont finalement été récupérés. Les œuvres faisaient partie des quatre toiles dérobées le 8 septembre. Cinq suspects ont été interpellés cette semaine. Le Panama sort de la liste européenne des paradis fiscaux 10 ans après le scandale des Panama Papers. L'Union européenne estime que le pays a progressé dans le respect des normes de transparence fiscale. Le Vietnam est également retiré de la liste noire. Pas de titre mondial finalement, mais une médaille d'argent pour Kayla Issoufi. La judokate française s'est inclinée en finale des moins de 78 kilos face à l'Emirati Litvinenko aux mondiaux de Bakou. C'est la troisième médaille française dans la compétition. Et puis une rentrée littéraire avec 461 romans dans les librairies. Et face à cette avalanche de nouveautés, difficile de faire un choix, même si certains lecteurs ont déjà leurs favoris.
1: Le Palais de François-Henri Désérable, publié chez Gallimard. C'est romanesque, presque aventureux, et en même temps l'histoire d'une revanche et d'une très belle escroquerie.
2: Alors, Le Palais de François-Henri Désérable, chez Gallimard, c'est l'histoire d'un palais, c'est-à-dire de quelqu'un qui a un palais très particulier, qui utilise cette qualité pour reconnaître et distinguer les vins. Et ce palais, il va se servir de son don pour mettre au point une opération de trafic de vin en inventant des faux grands crus qui vont lui permettre d'être très très riche à travers le monde, mais en trompant tout le monde.
0: Voilà, des propos recueillis par Manil Alikodja. Voilà pour l'actu, bonne fin de journée.

0: C'est l'heure de faire le tour des nouveautés séries de la semaine.
1: Très peu de temps avant l'accident, vous avez remarqué quelque chose dans l'eau. Qu'est-ce que c'était ?
0: Et on plonge au fond de l'océan pour commencer avec Below. Les habitants d'une petite ville au nord du Canada se retrouvent attaqués par une mystérieuse créature sous-marine.
2: Les icebergs ne sont pas vos potes. Reculez !
3: Il est trop dangereux pour s'en approcher. Il y a un truc qui va pas avec cet iceberg. Dis-moi ce qui s'est passé.
4: J'en sais rien du tout.
3: Cette ville, elle tourne pas rond.
0: Une série à voir sur Netflix. On change complètement de registre avec Small Prophets ou Petite Prophétie, une série fantastique autour d'esprits capables de prédire l'avenir.
5: Hello, sir. How's Claire?
6: Claire went away, didn't she, Dad? Nearly 7 years ago. She left.
5: I know where you can get some answers. They're called homunculi. Tiny prophets who lived in glass jars full of water.
0: La suite, c'est sur Apple TV. Enfin, on termine avec l'adaptation d'un film culte, Carrie, ou un harcèlement scolaire qui se termine en une tuerie sanglante.
7: Souhaitez la bienvenue à Carrie White.
8: J'ai rêvé de ça toute ma vie, d'avoir des amis.
9: Aidez-moi ! Pousse la pluie !
10: Et pas renvoyer toutes les élèves présentes.
11: Elles se sont déchaînées sur Carrie.
12: Elle a dû avoir peur.
13: Comment elle s'appelle ?
14: Carrie White.
15: Là, c'est plutôt Carrie Red.
16: Carrie la sanglante.
17: Qu'est-ce qu'ils ont fait à ma fille ?
0: Carrie, c'est sur Prime Video. Voilà, c'est tout pour cette semaine. Bon visionnage.

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0: Bonjour à tous.
1: On arrête de s'inquiéter, ils vont peut-être très bien.
2: S'ils allaient très bien, je vous aurais dit, les enfants, on va très bien.
3: André Dussolier et Miu Miu sont à l'affiche d'un film sorti au cinéma en février dernier, le film Chers parents, à découvrir ce soir sur Canal+.
4: On a gagné à la loterie.
3: Quand Alice et Vincent Gauthier convoquent en urgence leurs trois enfants, la fratrie débarque affolée, craignant le pire. Mais bonne nouvelle, leurs parents ont en fait touché le jackpot. Le seul problème, c'est qu'ils ne comptent pas leur en donner un centime. Cette comédie explore à merveille le lien parents-enfants entre volonté d'indépendance et besoin de soutien affectif et financier. Chers parents, c'est ce soir sur Canal+. Sur RMC Live, c'est la série Castle. Sur W9, c'est le magazine Enquête d'Action.
5: Lorsqu'il s'agit de musique, tout devient si harmonieux et évident.
3: Et petits et grands vont adorer le film d'animation Vivo, prévu ce soir sur Gulli.
6: Rien ne saurait me faire plus plaisir que de pouvoir à nouveau chanter à tes côtés.
3: André et son meilleur ami, le petit singe Vivo, adorent la musique et jouent ensemble sur la place de la Havane. Un jour, André reçoit une lettre de Martha, son amie d'enfance, qui l'invite à venir à Miami pour chanter en duo ensemble. Mais André meurt le lendemain et Vivo décide d'aller à Miami pour délivrer une chanson d'amour qu'André a écrite pour Martha. Le film d'animation Vivo, c'est ce soir sur Gulli. 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
3: Et comme une soirée canapé se passe aussi sur les plateformes de streaming, Netflix vous propose de redécouvrir dès aujourd'hui un film culte du splendide, Papy fait de la résistance.
8: Mais rabattez vos caquets les bourdelles! Mais foutez le camp, virtuose de mes deux, et vive Pétain!
3: En 1940, les bourdelles, une grande famille de musiciens, refusent de jouer à l'opéra devant un parterre de généraux allemands. André Bourdelle se joint à la résistance, mais il est très vite tué dans un attentat. En 1943, leur luxueux hôtel particulier est réquisitionné par les nazis pour y loger le général Spahn, le nouveau commandant de Paris. Papy fait de la résistance, c'est à retrouver dès aujourd'hui sur Netflix. Et voilà pour le meilleur de votre soirée canap. Installez-vous confortablement et faites votre choix.

0: Bonsoir à tous. Israël critique vivement l'attribution du Nobel de la paix à Navi Pillay, la juriste sud-africaine, ancienne juge à la Cour pénale internationale et récompensée pour son engagement en faveur de la justice internationale. La présidente de la Commission européenne, Ursula von der Leyen, salue une défenseure des persécutés et des plus vulnérables. Une cyberattaque perturbe le vote en ligne de la primaire de la gauche. La plateforme ouverte ce matin à 8h a subi un afflux massif de connexions automatisées. L'Agence nationale de la sécurité des système d'information a été saisi. Le scrutin doit se poursuivre jusqu'à samedi soir avec des résultats attendus demain vers 20h30. Franck Alizio limoge son assistant parlementaire après des publications Facebook révélées par Libération. Le collaborateur est accusé d'avoir relayé des propos racistes, antisémites et des références collaborationnistes. Le député RN des Bouches-du-Rhône explique que les messages anciens d'une dizaine d'années n'étaient pas connus de son équipe au moment de l'embauche. Soulagement à Cagnes-sur-Mer dans les Alpes-Maritimes où deux tableaux d'Auguste Renoir, volés au musée de l'artiste, ont finalement été récupérés. Les œuvres faisaient partie des quatre toiles dérobées le 8 septembre. Cinq suspects ont été interpellés cette semaine. Le Panama sort de la liste européenne des paradis fiscaux 10 ans après le scandale des Panama Papers. L'Union européenne estime que le pays a progressé dans le respect des normes de transparence fiscale. Le Vietnam est également retiré de la liste noire. Pas de titre mondial finalement, mais une médaille d'argent pour Kayla Issoufi. La judokate française s'est inclinée en finale des moins de 78 kilos face à l'Emirati Litvinenko aux Mondiaux de Bakou. C'est la troisième médaille française dans la compétition. Et puis une rentrée littéraire avec 461 romans dans les librairies. Et face à cette avalanche de nouveautés, difficile de faire un choix, même si certains lecteurs ont déjà leurs favoris.
1: Le Palais de François-Henri Désérable, publié chez Gallimard. C'est romanesque, presque aventureux, et en même temps l'histoire d'une revanche et d'une très belle escroquerie.
2: Alors, le Palais de François-Henri Désérable, chez Gallimard, c'est l'histoire d'un palais, c'est-à-dire de quelqu'un qui a un palais très particulier, qui utilise cette qualité pour reconnaître et distinguer les vins. Et ce palais, il va se servir de son don pour mettre au point une opération de trafic de vin en inventant des faux grands crus qui vont lui permettre d'être très très riche à travers le monde, mais en trompant tout le monde.
0: Voilà, des propos recueillis par Manil Alikodja. Voilà pour l'actu. Bonne fin de journée.

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1: Aujourd'hui, on va écouter un rocker anglais qui a été très très connu en France dans les années 60. C'est même là qu'il a fait l'essentiel de sa carrière, c'est Vince Taylor. On va l'entendre ici dans un morceau célèbre de Eddie Cochran, 20 Flight Rock, le rock du 20e étage.